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0: Certains diront opportuniste, d'autres magicien de la musique. Toi, de quel côté, toi?
1: Tireur d'élite. Paf.
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1: Super baiseuse.
0: Vous pensez être très doué?
1: Oui.
0: T'aimerais bien te taper des travelots?
1: C'est déjà fait, mon petit gars. T'as 15 mètres de retard.

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Non, t'as raison. Je suis pas vraiment le roi des boutons. À quoi c'est dû? J'en sais rien. Peut-être à cette drôle d'idée que j'ai eue un jour. Je m'étais dit, je vais essayer d'écrire la chanson la plus triste du monde. Plus triste que la chanson du gaufret de velours noir qui me faisait pleurer quand j'étais petit. Plus triste que n'importe quelle chanson de Terence Vincent, un cowboy texan qui n'a écrit que des chansons tristes. Plus triste que je me suis souvent demandé de Bobby Hans Koopen, un chanteur belge qui portait un chapeau de cowboy, comme Terence Vincent. Tiens, peut-être que les chapeaux de cowboy, ça donne le bourdon. Faudrait se pencher sur la question. Je m'étais lancé dans un projet drôlement ambitieux. Il ne s'agissait pas juste d'écrire une chanson triste. Il s'agissait d'écrire la chanson la plus triste du monde.

Vous êtes sur Radio Air Libre et sur Radio Air Libre, c'est l'heure de l'agenda culturel, comme chaque semaine, même heure, même endroit. Avec les activités qui vous sont proposées pour la période du 25 juin au 1er juillet, de façon à pouvoir vous donner le temps d'aller visiter le site des organisateurs, de voir s'il ne faut pas réserver ou même payer de l'avance. À l'avance, ça arrive parfois. Et donc, moi, j'attire votre attention sur une série d'activités sans pouvoir vous donner nécessairement tous les détails. Par exemple, s'il y a différents tarifs en fonction de l'âge des personnes qui participent ou qui visitent, s'il faut réserver ou pas, si les heures et les jours d'ouverture, et etc., etc., s'il y a des remarques ou si le concert, par exemple, est reporté à une date ultérieure. Et donc, on va commencer avec le jeudi 25 à 18h à la maison CFC à la place des Martyrs. Il y aura une rencontre littéraire avec Gérald Ledan, Aliénor de Broc et Audrey Comtesse, sous le titre Vos Utopies, qui est le titre également d'une expo que ces trois personnes animent. Expo qui se tiendra du 26 juin au 29 août, 26 bien entendu. À la maison CFC, à la librairie Quartier Latin, située 14 place des Martyrs à Bruxelles-Ville, dans le centre-ville, pas loin de la rue Neuve. Alors, toujours le 25, mais à 19h30, une rencontre littéraire à la librairie Herbe Folle à Anderlecht. Rencontre avec Carmela Chergui, qui est de Bruxelles, autour du livre « L'homme est une fiction », qui nous parle de Bruxelles des années 1980. La librairie Herbe Folle est située rue Saint-Guidon, à Anderlecht, pas loin de la place de la Vaillance. Alors, on reste place de la Vaillance et on reste le 25 juin. Il va falloir vous couper un petit morceau. Mais ici, c'est un concert de midi. Ça dure environ une demi-heure et c'est consacré à la musique ancienne. C'est en fait dans le cadre de Erasmusica qui propose dans la saison une dizaine de concerts avec des élèves du Koninklijke Conservatorium Brussel et plus particulièrement de la classe de musique ancienne de ce conservatoire. C'est avec la collaboration de l'Académie de musique d'Anderlecht, la Musique Académie, donc du côté flamand, qui a une très belle salle qui donne sur la place de la Vaillance, près du métro Saint-Guidon, près de la maison d'Erasme, près de la collégiale Saint-Guidon également. Et donc, rendez-vous le 25 à 12h30 pour le dernier concert de musique ancienne de la saison dans ce cadre-là. Et on espère que ça se prolongera l'année académique prochaine. Alors, au Music Village en centre-ville, il y a des concerts de jazz presque tous les jours. C'est à 20h30 qu'ils commencent toujours. Il y a des endroits où ça change selon les jours. Ici, toujours 20h30 pour le début des concerts. Et le jeudi 25, Time to Wreck, le trio d'Antoine Lissoir, qui est clarinettiste et qui joue également du sax. En trio avec Wouter Vandenbroek au piano et Laurent Vigneron à la batterie. On retrouve Laurent Vigneron le lendemain 26, le vendredi, avec The Morning Call Jazz Band. Le samedi 27, toujours au Music Village, The Blue Mockingbirds, avec Anton Kerkhoff à la clarinette. Suivi le dimanche 28 par Sam Op de Beek à la guitare rythmique, Sam Op de Beek Swinging Quartet. Le mardi 30, Paul Ocherniaski, pianiste en trio et avec en invité Ellie Brookmans au sax alto. Enfin, le mercredi 1er juillet, Interplay avec Sophia Ozeux au chant. Le Music Village 50 rue des Pierres à 1000 Bruxelles dans le centre-ville, pas loin de Manneken-Pis. Manneken-Pis, mais vous m'avez compris. Alors, la maison CFC organise également des visites guidées
avec comme thème Panorama sur la ville à la découverte des belvédères bruxellois. 5 balades menées par Christian Loire de l'ULB, qui est aussi membre de la Commission royale des monuments et des sites, grand connaisseur de l'architecture et du patrimoine bruxellois. Et donc la prochaine séance, la prochaine balade, ce sera le 27 juin à 11h. Départ place du Congrès, la fameuse colonne du Congrès donc, avec en point de mire la cité administrative qui se trouve juste à côté. Le 27 donc à 11h, et il faut peut-être réserver, je ne sais plus, je n'ai pas noté en tout cas. Mais il vaut toujours mieux réserver ou vous renseigner en tout cas pour plus de précision et aussi si, dans ce cas-ci par exemple s'il faut payer ou pas. Il y a quelque chose à payer. Je vous avais présenté dans l'émission Cocktail Nouvelle Vague il y a quelque temps l'album Rio de Gaël Solal, le guitariste qui joue pour le moment, qui vient de sortir un album avec l'Orchestre Royal de Chambre de Wallonie sous la direction de Jean-Frédéric Mollard. Et Gaël Solal sera avec pour défendre son album Rio le 27 juin à Flaget. Place Flaget, bien entendu, entrée sur le côté. Gaël Solal. Et puis Smok, qui présente un workshop, qui s'appelle Smop, deuxième de son nom. Ça se passe les samedis et dimanches 27 et 28 juin de 10 à 16 heures. Workshop animé par Christophe Albertin. Le thème de ce workshop, c'est Sound Mastering, la maîtrise du son, donc, si je traduis bien. Et il faut absolument réserver et payer à l'avance. Il y a une petite participation aux frais qui est demandée pour ce workshop, donc, présenté par Smok et intitulé Smop 2. Une exposition au retour d'Anderlecht, décidément on a pas mal de choses à vous faire passer là et qui sont autre chose que des problèmes liés à la drogue ou à des problèmes de personnel politique peu scrupuleux. L'expo s'appelle Saifo 1915, elle se déroule du 19 au 30 juin à Escale du Nord dans à Skeuth, au 147 avenue de Skeuth. Le mot « Saifo » signifie « l'année de l'épée » en araméen et désigne le génocide subi par le peuple syriaque en 1915, un épisode encore largement méconnu de l'histoire contemporaine. Ici, donc, les Syriaques, on a l'habitude de parler du génocide des Arméniens, mais donc, en 1915, on a profité pour faire aussi quelques autres génocides et quelques autres massacres dans le monde occidental et plus particulièrement en Europe. Enfin, et pour terminer, une exposition qui se tient à la fonderie rue Ransfort à Molenbeek jusqu'au 28 juin. Le titre, c'est « Beldavia, votre nouvelle terre d'accueil ». Et donc, c'est à la fonderie rue Ransfort. Et là, le métro le plus proche est Comte de Flandre, et un petit bout à pied quand même. Voilà, terminé pour aujourd'hui pour l'agenda culturel. Je vous rappelle que si vous avez des annonces à nous faire parvenir pour des activités, eh bien, il ne faut pas hésiter, surtout pas hésiter à les envoyer bien à temps, de façon à ce qu'on puisse les prévenir, les auditeurs, bien à temps également. Alors, je vous propose de le faire via la voie informatique, en envoyant un mail à info@radioairlibre.net, Radio Air Libre au singulier et en un mot. Fin de l'agenda culturel, dans quelques instants la suite des programmes de Radio Air Libre.

85% d'entre elles portent plainte. Qu'une fille sur 10 a subi un viol ou un abus, principalement au sein de sa famille. Que 9% des gens vont avoir un problème avec

de céréales que nous cultivons sont mangées par les animaux que nous mangeons. 76% des femmes enceintes accouchent. Un enfant sur trois est élevé dans une famille monoparentale et divorcé. Et d'ailleurs, 50% des tout jeunes mariés bruxellois divorcent dans l'année. 37% des 18-35 ans vont avoir un problème avec les réseaux sociaux et les jeux vidéo. 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

57% des hommes avouent avoir déjà trompé leur partenaire, contre 57% des femmes. Les préservatifs sont utilisés dans 50% des rapports occasionnels. Je ne sais pas quel est le pourcentage de gens qui ont déjà fait de la prison, par exemple.

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2503 en direction d'Acapulco. Le commandant et le personnel de bord vous souhaitent un agréable voyage.

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0: Comment on pourrait vaincre dans notre propre esprit cette vieille chose que le travail serait une torture, un abaissement, une malédiction?
1: La vie, je le sais, ce n'est pas que le travail. Mais il ne faut pas opposer le travail à la vie, parce que le travail, c'est le moyen d'être libre. On n'est pas libre quand on n'a pas de travail.
2: L'émancipation se fait et se fera par le travail.

0: tes camarades, tout le monde a décidé de rentrer.
1: Non, moi je rentrerai pas là-dedans. Ça, je mettrai plus les pieds dans cette tôle, hein.

Au bout de la palissade plantée entre la gargote et une maison en ruine, te sert de refuge. Là, sur le sol de ce qui fut une cour, gisent des agglomérats de briques. Certains ont roulé contre la clôture, enfonçant quelques planches et aménageant des ouvertures étroites, commodes pour qui souhaite surveiller le voisinage. Tu t'installes sur des blocs de pierre et de ciment en face d'un trou entre deux pièces de bois et tu suis du regard les gestes du couple qui s'éternise sur le banc. Le théologien et la prostituée ont l'air en effet d'avoir beaucoup de choses à se dire. Cette dernière se confesserait-elle? À moins que ce ne soit l'ecclésiastique qui avoue à la professionnelle ses péchés. L'expiateur du Guatemala lui raconte, sait-on jamais, sa naissance, la prospérité de sa race et ses méchancetés. La fille qui l'écoute est brune. Il expose avec d'autant plus de franchise combien, dans son pays, les blancs sont odieux.

folle, boulotte ou mince, élégante, tapageuse, parfois honteuse et mal fagotée. Et dans cet essaim de professionnels, le religieux élira toujours la plus noire, qui sera généralement la plus pauvre. Avec chacune d'elles, Ignacio se lancera dans de longs conciliabules. Comme c'est le cas ce soir avec la fille qui fume en se rongeant les ongles. Il n'a pas quitté ta cachette. L'agglomérat de briques sous ton postérieur est dur et tes fesses commencent à s'endolorir. Tu attends avant de partir que le couple se lève, et s'il se lève, tu le suivras. La curiosité te taraude. C'est rare chez toi lorsqu'il s'agit de la vie des hommes. Mais on change. Tu as besoin de savoir, et diable pourquoi, où le théologien va se faire emmener. Certaines filles conduisent leurs clients pressés dans les ruines du stade. D'autres les entraînent dans les hautes herbes et les débris du terrain vague qui prolonge la place. Et au bout de quelques minutes, elles réapparaissent, rajustant leurs jupes, secouant la poussière ou les brindilles de leurs vêtements et arrangeant leur coiffure. Derrière elles surgissent les preneurs, mal assouvis, dirait-on, à considérer leurs grimaces, leur air contrarié, les crachats qu'ils envoient furieux sur le sol, à entendre les insultes qu'ils profèrent à l'endroit de leur partenaire avant de filer, honteux, dans l'ombre que font les pans de murs et les arbres. Jamais, penses-tu, le prêtre Ignacio ne consentirait à trahir ses vœux dans des conditions aussi hasardeuses, des décors aussi sordides et au risque de se faire surprendre par des voyous, par des rôdeurs, par des voleurs, des voyeurs. Cet homme propre, impeccablement mis, délicat, il est inconcevable qu'il se donne dans des décombres ou un dépotoir. Toutefois, tu ne l'imagines pas non plus, ramenant la Noiraude dans sa paroisse et l'introduisant dans le presbytère, fût-ce en catimini, et puis s'enfermant avec elle dans la pièce où il dort sous un grand crucifix de plâtre, avec son Jésus contorsionné, inondé de sang espagnol. Ignacio, tu le verrais plutôt louer une chambre avec climatiseur et douche dans un des 3 ou 4 hôtels qui ont résisté au tremblement de terre. Tu seras bientôt fixé. Les heures passent.

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Alors, sur Radio Air Libre, on écoutait Jeanne Chéral, enregistrée en public et à l'Olympique de Nantes le 20 décembre 2001, avec une de ses fameuses petites chansons qui sont toutes des portraits de famille, bien arrangés à sa façon. Avant ça, il y avait un long morceau, et en fait la première partie d'un triptyque qui s'appelle Luminescence et qui est une composition de Keith Jarrett pour orchestre à cordes et saxophone. Alors, les cordes, c'était celles du Südfunk Symphony Orchestra de Stuttgart sous la direction de Mladen Gutecha, et le saxophone était sous les doigts de Jan Garbarek pour un disque sorti en 1975 sur ECM Records en Allemagne. Malgré qu'il ait été enregistré l'année précédente, c'est-à-dire en 1974, très exactement les 29 et 30 avril, à Ludwigsburg. Et je dois bien avouer que c'est un de mes disques de jazz préférés. C'est vrai que c'est plutôt du jazz assez classique, ou qui fait penser à la musique classique ou contemporaine. Jan Garbarek, Keith Jarrett, Luminescence, et j'en profitais pour vous lire une page ou deux de La ceinture de feu, un roman de Conrad de Tré. Alors, Conrad de Tré a changé de nationalité, mais il a été belge à un moment donné, et c'est dans ce cadre-là que je vous ai lu cet extrait. Pour suivre, un autre disque assez intéressant et assez étonnant, c'est Barbary Boxon, et un mini-album par 3, par 2, partout. Alors, c'est un trio belge également, et les paroles et la musique sont de Thierry Botson et Barbara Malter. Et il y a également un troisième complice dans ce groupe, c'est Gilles Mortiou. On va écouter Dance Floor, Barbary Boxon.

Alors, après Barbarie, Boxon, on est passé dans un autre style, avec Jean-Louis Daune et une chanson intitulée « Parle ». Et cette chanson, comme les deux qui ont suivi, eh bien, sont issues d'un projet réalisé il y a quelques années déjà, c'était en 1999, au profit de l'association belge lutte contre la mucoviscidose. Et le principe, ça avait été de demander à des enfants d'écrire des poèmes ou des textes de chansons et de demander à des gens comme Salvador Adamo, ou comme Marc Morgan, ou encore Jo Lemaire, ou Marca, ou les frères Taloche, de les mettre en musique. Alors ici, Jean-Louis Daune s'y était mis pour ce texte d'Aurore Latour. Puis il y avait Alec Mention qui avait mis en musique les quatre saisons de Oran Kevers. Et cette chanson, J'ai rencontré Quoi Quoi, interprétée par Lou and the Hollywood Bananas, était le produit de la collaboration de Lou Deprec avec Aurélie de Neubourg. Pour suivre et pour continuer sur Radio Air Libre, on va rester dans le belge, mais plus dans la chanson française, plutôt dans le rock, avec Championship Manager et le morceau Seconds.

Pour mémoire, c'est ce 20 mars 1997 que moi, Alexandre Vanhoof, j'ai personnellement pris part aux événements dont je vais faire le récit. En consignant les faits par écrit, j'espère pouvoir rassembler le peu de raisons qu'il me reste. Au lecteur enhardi qui s'aventurera dans ces pages, je ne promets pas de récit objectif. Il y a longtemps que ce mot n'a plus de sens pour moi. Comme mon nom l'indique, mes origines lointaines sont flamandes. Ma famille a quitté Bruxelles pour Paris, voici deux générations à l'époque où les Belges cultivés rougissaient de leur nationalité. Je n'avais moi-même jamais quitté la France, jusqu'à ce que j'apprenne le décès de mon arrière-grand-père, Wijnand Vanhoof, à l'âge deux fois canonique de 90 ans. Cet aïeul oublié de la maison, car resté à Bruxelles, me léguait une bouquinerie dans les Marolles, le quartier le plus populaire de la ville. J'ignorais presque tout de lui. Les rares fois où le sujet avait été abordé au cours des discussions familiales, un sentiment de gêne gagnait l'assemblée et tout le monde devenait évasif. Mon père, d'ordinaire si calme, avait violemment éludé le sujet quand, piqué de curiosité, je m'étais hasardé à le questionner. À la suite de plusieurs revers de fortune, ma situation financière précaire m'incita à accepter l'héritage. J'avoue volontiers que la perspective d'abandonner Paris pour la Belgique, fût-ce pour sa capitale, ne m'enchantait guère. Pris pendant le train pour Bruxelles, échafaudant pendant mon trajet différents plans pour liquider avantageusement l'affaire et rentrer à Paris au plus vite. Mon arrivée fut triste. Croiriez-vous que Bruxelles a le mauvais goût de vous accueillir dans un quartier de prostituées ? Je réprimais un frisson causé par l'horrible humidité du soir et m'engouffrais dans un taxi. L'entrevue avec le notaire fut brève et froide. J'appris que le testament m'imposait la gérance de la boutique et m'en interdisait la revente avant 10 ans, à dater de mon acceptation. C'était à prendre ou à laisser. Je me sentais si là et abattu que je signais sans même me rendre compte que je scellais ainsi mon destin. Le texte précisait que toute la maison me revenait, y compris le petit appartement que mon aïeul avait aménagé sous les combles. Je jugeais cependant plus sage de passer ma première nuit à l'hôtel. J'aurais ainsi la force, après une bonne nuit de sommeil, de surmonter mes appréhensions. J'avais mon compte de désenchantement pour la journée. Je me levai tôt, dans une forme éclatante, bien décidé cette fois à prendre les choses en main. Après un solide petit déjeuner, je me mis en devoir de rejoindre mon héritage.

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Après Championship Manager, il y avait L'âme des poètes avec, elle est à toi cette chanson, Georges Brassens. L'âme des poètes qui est un groupe qui s'est constitué justement par rapport à la mise en jazz, pourrions-nous dire comme ça, de classique de la chanson française. Jean-Louis Racinfos, Pierre Vaiana et Fabien De Gries. Et l'album, lui, dont est extrait le morceau, l'album est sorti en 2000. C'était La Première Fille. Après ça, il y avait un extrait d'un livre, Méfiez-vous des livres, une nouvelle de Didier Gernhardt. Méfiez-vous des livres, mais non, plongez-y et restez prisonniers. Et puis, un groupe qui a complètement disparu de la circulation, qu'on a quasiment oublié, les Double Six. Un groupe des années 60-70 par là, autour de Cléo Henry, qui avait réuni effectivement un groupe à modulation différenciée selon les circonstances. Le morceau s'appelait Boplicity et était suivi par les Cigarillos de Serge Gainsbourg. Pour suivre et pour continuer en beauté, l'ensemble Musique Nouvelle avec une composition de Philippe Libois, l'étude numéro 4 sur le modulateur en anneau, filtre, freeze et Leslie. Je vais encore en profiter pour vous faire une lecture, mais je vais d'abord vous rappeler que vous êtes à l'écoute de Radio Air Libre. Et que Radio Air Libre, c'est peut-être bien une alternative dans la jungle des ondes.

Un homme adulte a-t-il le droit de chialer devant de parfaits inconnus ? J'ai une toute nouvelle raison de détester les lundis. À travers 3 ou 4 portes, une voix m'annonce que Sporweising de IT Train a quelque part à changer de voix. Les locaux de la police dans la gare de Midi n'inspirent pas la joie de vivre. Je pense à la piscine du Palace 5 étoiles où j'étais censé être dans 3 jours. Où je ne serai pas. La prison de Saint-Gilles ressemble plus à ce que je vois ici qu'au Delano de Miami. On peut chialer en prison ? Ça va, elle ne sert pas trop, lance le type devant moi avec un petit sourire narquois. Le sang a dû cesser de circuler dans mes mains il y a 20 minutes, approximativement quand le train IC à destination de Liège-Guillemin arrivait en gare, voie 3. Voie 3 au lieu de voie 7. Le flic essaye de serrer les menottes d'un cran juste pour le plaisir d'être un trou-duc. Je m'en dis un verre d'eau et on me répond « ta gueule ». Je demande un coup de fil et on me répond « ta gueule ». Je rappelle que j'ai droit à un avocat et est-ce que je vais la fermer, ma gueule, putain. L'agent de Cooper se met à fouiller dans mon smartphone. Horizontal, puis vertical, puis horizontal, puis zoom, puis vertical. Il mate mes photos. Four Seasons Tokyo maintenant. Comment un quête de 23 ans fait-il pour voyager partout dans le monde comme ça ? Je trave ta gueule. Et il rit, il trouve ça drôle. Il jette un regard vers l'agent Peignois qui, lui aussi, trouve ça franchement poilant. Ce n'est pas officiel, mais je crois être le plus jeune millionnaire en Belgique. J'ai fait ma fortune dans le business de la sécurité de domicile, spécialisé dans les grosses villas et encore plus grosses fortunes. Faut aller là où il y a la thune. Il m'a fallu 2 choses, un cerveau de compète pour avoir une maîtrise totale des systèmes informatiques les plus compliqués, et un sens du marketing pour bien cerner ma clientèle, mes milliardaires, leurs besoins et leurs angoisses. J'ai les 2. On m'a diagnostiqué surdoué à l'âge de 2 ans et j'ai compris la seule chose qu'il y avait à savoir à propos des clients, les riches c'est comme les joggeurs. Je suis devenu une référence, une mode peut-être, les gens les plus ambitieux s'arrachaient mes services. La société s'appelle Total Shield et offre une protection totale aux plus fortunés. Un petit code de 5 chiffres en quittant la baraque. Et celle-ci devient aussi imprenable que la ligne de métro 5 à l'heure de pointe. Garantie sur facture, inviolable, aucun incident en 7 années d'activité. Les riches, c'est comme les joggeurs. Ils ont un truc qui les emmerde, dépensent de l'argent, puis n'en font rien. C'est le syndrome du type qui s'achète la plus belle paire de baskets en se disant que ça va le motiver à jogger. Il s'en sert une fois, peut-être 2 ou 3, puis c'est fini. Les systèmes d'alarme, c'est pareil. Les friquets les achètent, mais ne s'en servent pas. Après 3 ou 4 semaines, ces types emmènent leur pouf et leur Land Rover au resto branché du moment et n'enclenchent rien. Qui s'attaquerait à la villa probablement surprotégée de ces géants de la finance, de l'industrie ? Moi, je n'y connais rien en système d'alarme. Et en réalité, je ne travaille pas chez Total Shield.

Voilà, Spaudrin Platz und Spurzeve de Renaud Coppens, un texte publié par Onli à partir, écrit à partir de photos anonymes trouvées dans les livres revendus chaque jour chez Pêle-Mêle.

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0: Demain on rejoue.
1: On va vous parler d'un truc qui est important, c'est bizarre. Ça fait bien longtemps que ça existe. Or, depuis qu'il y a Johnny Clegg, qui chante pour l'Afrique du Sud, tous les bourgeois se rendent compte qu'il y a un problème en Afrique du Sud. C'est un peu tard, ça fait longtemps que ça existe. Et nous, ça faisait longtemps qu'on avait un morceau qui s'appelait Noir et Blanc Ska, qui parle un peu de ce qui se passe là-bas.

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1: Quoi? Tu sais, hein? Attends, qu'est-ce que t'as dit là? Bah vas-y, répète un peu ce que t'as dit pour voir. Mais vas-y, répète. Qu'est-ce que tu connais? Hein? Tu connais quoi?

Puisque vous insistez, je répète. À l'origine, ils étaient trois. Asseyez-vous devant là, parce que vous allez vous faire emboîter. Hein. Ça, je vous dis tout de suite, vous ne resterez pas debout pendant que les gars qui sont derrière n'y voient rien. Et maintenant, alors il y avait un guitariste, il y avait un multi-instrumentiste, et puis il y avait un chanteur. Cet accueil me bouleverse. Et alors, pour la fête de l'humanité, ça c'est une information récente, ils ont demandé aux 18 tambours du Bronx, qui sont des gars de Nevers, comme leur nom l'indique, tambours du Bronx, ils sont 18, de venir avec eux. Et puis ils ont encore demandé à 5 cuivres, dont je ne connais pas les noms, à 3 cordes, qui enregistrent comme ci, comme ça. Oh, la barbe. Attendez, c'est fini. À 2 choristes. Alors, ça fait donc 3 et 18, 21, 21 et 5, 26, c'est 3, 28 et 3, 33. Merci pour eux, les garçons bouchés.

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C'est bon l'accent. 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Avec ses maisons, ses forêts, ses sentiers, ses usines. Et puis dans les voix, toutes les angoisses. 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Ne pas vouloir percer le secret. 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

0: qu'on les comprend pas tous et que c'est pas toujours un problème de diction. Moi non plus, je ne les comprends pas tous, les mots que je chante. Mais c'est vrai, la plupart, je ne comprends pas. Enfin, tout d'abord, je ne comprends rien de ce que je chante. Et c'est normal. Je serais bien la première à comprendre ce qu'on me fait chanter. Tiens. Alors, mesdames, messieurs, moi, si on m'avait laissé faire, je n'aurais pas fait chanteuse intellectuelle. Ça, c'est sûr. J'aurais plutôt fait chanteuse manuelle. Alors, vraiment, je vous donnerai une chanson de base.
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0: Bonjour. Qu'est-ce qu'il voudra, le petit monsieur ?
1: Bonjour, j'aurais une baguette, s'il vous plaît.
0: Il la veut comment, sa baguette bien moulée ?
1: Oui, en fait, c'était justement, je voulais vous dire...
0: Pardon ?

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Qu'elle est de Prévert et Cosma.

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Voilà. Bonsoir tout le monde. 18h33, il est plus que temps de commencer vraiment Note Négative. Et on va se lancer dans un tout petit instant. On va juste faire un petit coup de... Voilà, on va juste balancer le premier titre. Et puis, eh bien, on reviendra avec un petit sommaire, etc. Allez, c'est parti pour le premier titre de ce soir.

Salut les beatniks, bienvenue dans Note Négative sur Radio Air Libre. C'est votre rendez-vous avec le rock et avec l'électro. Ben voilà, on est donc parti pour ce rendez-vous qui existe depuis 1994 et que j'ai la grande chance de pouvoir animer sur une radio qui, elle, ben, vous passe des choses différentes depuis 1980. On est bien parti là pour vers les 50, hein, tout doucement. C'est comme une belle victoire pour ce genre de radio et pour donc la diversité, pour les oreilles un peu différentes qui nous rejoignent avec plaisir, j'espère, en tout cas, chaque semaine et même peut-être chaque jour d'ailleurs sur Radio Air Libre. La grille complète de nos programmes se trouve sur radioairlibre.net. On a commencé ici avec Orange Goblin, très rock'n'roll, côté stoner comme ça, pas dégoûtant, vraiment sympa à écoutez, c'était le morceau de Wolf Bites Back, le groupe donc Orange Goblin. Aujourd'hui, dans cette émission, effectivement, on est occupé avec ça, hein, c'est la période estivale, donc on s'intéresse au festival pas mal. Je veux pas dire que les festivals seront pas mal, quoique, j'espère aussi, mais voilà, on s'intéresse pas mal au festival, c'est surtout ça le but de ma phrase. Et donc, on parlera notamment du festival de Tours aujourd'hui et de quelques autres qui viendront donc dans la programmation, donc plutôt des festivals du mois de juillet. On va commencer avec de la musique variée d'ici là. Là, je vous propose d'aller plutôt vers un projet qui est plutôt dans la musique médiévale. Hein. Vous allez voir, on a les flûtes, on a les luttes, on a tout ça. Avec un groupe français qui s'appelle Grille, Grylle. Alors, l'album s'appelle Aigretant, Souffreteux, Kakoshim et Covidar. Covid, ceux qui souffrent du Covid-19. Hein, c'était donc dans cette idée-là, si vous voulez, les pestiférés, hein, en gros, on va dire, et puis parmi tout cela, ceux qui souffrent du Covid également. Et c'était sorti en 2024, donc deuxième album pour ce groupe Grille. On va écouter un morceau qui s'appelle lequel j'hésite entre deux. On va écouter le Tropique du Cancer. Ça me semble finalement bien de saison, hein, que on vient de fêter ici l'équinoxe d'été. Donc je propose. J'ai dit une bêtise. Hein, j'ai dit l'équinoxe d'été. C'est ça. Oui. Mon Dieu. On vient de fêter le solstice d'été. Et donc c'est parti pour le Tropique du Cancer par ce groupe Grille. Deuxième album. Donc avec cette musique plutôt médiévale. C'est Christophe et vous écoutez Note en est négative. Et puis tout va bien, j'espère en tout cas.

c'était bien, hein, c'était beau, c'était sympa. Le groupe Saor qu'on retrouvait avec ce morceau Amidst the Ruins, voilà, donc pour Saor, un album sorti l'an dernier pour eux, qui s'appelait d'ailleurs aussi Amidst the Ruins. C'est sorti donc chez Season of Mist, voilà, donc pour ce groupe écossais d'atmosphérique folk black metal. Voilà, avant ça, on était dans du folk avec des côtés plus médiévaux peut-être, donc le groupe Feged qu'on retrouvait avec le morceau Jungfrau I Hindham, c'est l'un des classiques de notre émission, hein. On vous passait ça beaucoup il y a déjà quelques années, donc c'est sur l'album Eifur. Et encore avant, bien ça je vous l'avais dit, on avait retrouvé le projet français, donc Gris, Grylle, avec donc quelque chose qui mêlait le black metal aux instruments plus anciens, plus d'inspiration médiévale, comme je vous disais, le luth par exemple. Voilà, donc Gris, et le morceau c'était le Tropique du Cancer, en français dans le texte évidemment. Alors on va poursuivre dans un style différent avec Sad Madonna, là on est à Paris, pour ce morceau Blush que je vous propose de retrouver. Donc lui aussi se chante en français, un titre qui va bientôt avoir 2 ans. Voici Sad Madonna, donc dans Notes Négatives.

Voilà, on est un peu limite là au niveau de l'émission, mais j'aime beaucoup cet artiste en fait, Kalika, qui semblait se moquer de beaucoup de choses, notamment d'elle-même avant tout, et c'est toujours toujours bien quand on arrive à se moquer de soi-même avant toute chose. Donc Kalika, moi j'aimais bien, personnellement j'avais découverte avec le morceau Les Glaçons, sur lequel il y avait un featuring de Yael, et puis il y avait eu d'autres singles qui avaient suivi, notamment Superficiel ou celui qu'on vient d'écouter qui s'appelait Personne, avec un featuring de Youvdi dessus. Voilà, il y a plein de chouettes clips à voir aussi de sa part sur les plateformes de vidéos. Donc voilà, moi j'aime bien. Voilà. Kalika, donc avec Personne. Avant ça, Night in Athens, qu'on retrouvait avec le morceau I Search for a Sign. Et là, je change d'ordinateur et donc d'écran pour voir exactement les petits renseignements que je pouvais vous dire. C'est une artiste féminine, mais ça oui, évidemment. C'est pas évident. C'est vrai que c'est pas nécessairement ça, mais voilà, une artiste féminine basée à Londres, c'est ça. Et puis le single datait de 2024, donc I Search for a Sign. Et encore avant, eh bien, je vous l'avais annoncé, Sad Madonna. Alors, si vous cherchez ça sur les réseaux, par exemple, ou n'importe quoi, ou sur Internet, enfin, où que ce soit en réalité, à limite même chez votre disquaire, si vous faites une recherche, attention, ça s'écrit Sad Madonna, mais avec un seul N à Madonna. Donc voilà, vous risquez de passer à côté. Sinon, donc le morceau qu'on écoutait s'appelait Blush. Voilà, donc pour Sad Madonna, je vous avais passé d'ailleurs ça il n'y a pas très très longtemps, peut-être 2 mois, quelque chose comme ça. Le groupe parisien, donc on retrouvait Sad Madonna. Allez, on va poursuivre et moi j'avais envie de vous faire découvrir ceci. C'est Gareth Psaltis qu'on va retrouver, et Gareth Psaltis, si je ne me trompe pas, on l'a pas encore passé, donc voilà, je refais une toute petite recherche pour être sûr dans mon méga fichier de playlist, mais non, on n'a jamais passé Gareth Psaltis, alors je vais un peu vous le présenter. Donc en fait c'est un artiste qui nous propose un panel très varié de choses, voilà, on a des choses parfois break, on est presque dans le breakcore ou industriel ou des trucs comme ça, parfois des morceaux beaucoup plus pop. Il y a toujours ce background électronique, évidemment, et puis voilà, ici c'est extrait d'un LP 8 titres qui s'appelle In Her Reflection, et on va écouter la plage titulaire. C'est sorti le 29 mai, donc c'est quelque chose encore bien chaud. C'est sorti chez Uncanny Valley. Voici Gareth Psaltis dans Note Négative, et puis tout doucement on va penser à se tourner vers quelques festivals de votre été.

Eh bien voilà, pas mal, hein. petit voyage dans les choses peut-être un petit peu plus alternatives, indépendantes que ce que vous avez l'occasion d'entendre ailleurs. Donc d'abord, il y avait Gareth Psaltis avec ce morceau In Her Reflection. Je vous rappelle, hein, pour Gareth Psaltis, le nom de cet album qui est donc In Her Reflection également. C'est sorti il y a quelques semaines, hein, c'était le 29 mai, chez Uncanny Valley, un album que je vous disais très varié, donc ce que je vous ai diffusé là ne ressemble pas nécessairement au reste, mais c'était un petit peu le cas aussi pour ce que je vous ai mis après, donc Echo Boy, ça c'est le nom du projet, et le titre c'était Fun in You. Alors ça fait c'est très longtemps, enfin ça fait très longtemps que je vous ai plus, enfin non, ça fait très longtemps que je vous passe plutôt Echo Boy. Ce fut un grand classique de mes émissions, vraiment, il n'y avait pas une année qui passait sans qu'on vous passe un titre des Cowboys, malgré le temps qui s'écoulait. L'album Giraffe, qui était sorti, je vais voir si j'ai la date facilement visible, en 2002, voilà. Donc ouais, effectivement, et ça m'avait vraiment intéressé, ce projet ce projet Cowboy m'avait beaucoup intéressé. Je les avais découvert, je pense, aux Nuits Botaniques, ou en tout cas au Botanique, il me semble, et voilà, donc j'avais envie de me replonger là-dedans. Je trouvais que c'était ça se mixait pas mal en fait avec ce titre de Gareth Psaltis, et puis à l'instant on était également dans les choses un peu plus différentes qu'on peut voir notamment dans le cadre des Nuits Botaniques, Jones Reedy qu'on retrouvait avec ce morceau Breaks. Voilà, c'était donc notre petit tour d'horizon en musique un peu différente, et puis là je vous propose de continuer avec un peu de musique. Je suis perturbé. On a Golgot qui rentre déjà dans le studio. Je ne m'y attendais pas. Il faut se dire que souvent quand il y a une demi-heure d'avance, quand il reste un quart d'heure, je me dis la porte va peut-être bientôt s'ouvrir. Là, pas du tout. Donc j'étais un peu perturbé dans mon idée. On allait se lancer vers un festival. C'est ça. Voilà. Donc le festival dont j'ai envie de vous parler, c'est le Boomtown. Le Boomtown, donc, qui accueillera pas mal de groupes comme d'habitude. Donc déjà, ça se passe à Gand. Si vous connaissez un peu Gand et la vie, notamment la vie qu'il y a au mois de juillet à Gand, vous savez que c'est la fête. Il y a le Hensefest, il y a plein de concerts, il y a le Hens Jazz, on en parlera un de ces jours. Il y a donc ici aussi le Boomtown. Ça, c'est du 17 au 23 juillet, dans trois lieux, si ma mémoire est bonne. Et alors, il y a vraiment un peu de tout. Donc, ça commence le vendredi 17 juillet avec vraiment, enfin voilà, je vais pas vous dire tout parce que sinon on va jamais s'en sortir. Mais bon, je vais vous donner un petit aperçu à travers ceci. Enfin, il y a de la nine dance, il y a de la salsa. Enfin, il y a vraiment pour tous les goûts, bien entendu. Mais il y aura donc également Dressed Like Boys. Ça, ce sera le 19 juillet et c'est gratuit. Vous aurez également la possibilité de voir Claque Matraque gratuit le lundi 20 juillet. Il y aura également, si je vais un peu plus loin, Amènera le 21 juillet à 21h, mais c'est sold out, hein, c'est complet. Et puis il y aura également Amaere. Là, c'est gratuit, c'est également le 21 juillet. Je peux également vous dire qu'il y aura Knives gratuitement le 22 juillet, d'autres cadres le 22 juillet à 21h, gratuit également. On poursuit, on descend un peu dans la plage, dans un style tout à fait différent. Il y aura Luke Slater le 23 juillet, gratuit, hein, à 23h. Donc l'une des grands noms de la musique électronique. Donc Luke Slater le 23 juillet, gratuit, et c'est comme ça que se terminera d'ailleurs le festival. Voilà. Donc boomtown.be, je vous rappelle que ça se passe à Gand. Il y a des concerts gratuits, des concerts payants, et c'est pas toujours les plus grands qui sont payants. C'est assez rigolo parce que les plus grands se passent en plein air, donc ils ont plus de capacité et souvent ils sont gratuits, donc autant le savoir. Bref, on va retrouver Amènera, ça nous permettra de faire une transition vers le festival de Dour dont on va également vous parler. Amènera, je vous les propose de les retrouver avec un morceau un peu différent de leur
de leur répertoire habituel, donc autant le savoir, mais j'avais envie de le passer depuis un petit bout de temps, donc on va retrouver de Zotte Morgen. En fait, c'est un morceau qui a été enregistré, qui a été écrit par Chef Van Heutzel, et puis il avait sorti, c'était en 1970, et amènera à la revisiter en 2020 durant la pandémie. Ils ont sorti ceci, donc je vous propose de les retrouver donc avec ce titre de Zotte Morgen. Amènera en concert complet au Boomtown le 21 juillet, mais ils seront également à Dour, et ça on en parle dans un petit instant.

Voilà, d'abord, Amenra avec The Zoetemorgen et à l'instant Interpol avec ce grand classique qu'est Evil. Voilà, donc, deux groupes qui seront, enfin, d'abord, Amenra, c'était pour leur venue au Boomtown de Gand, mais ils seront également au Dour Festival. Ça permettait du coup de passer de l'un à l'autre. Ça, c'est pas mal, hein, c'est pas mal vu. Bravo, Christophe. Donc, le Dour Festival qui accueillera, notamment, Amenra et également donc ce groupe Interpol qu'on vient d'écouter. Donc Interpol par exemple, ce sera le dimanche 19 juillet, et puis voilà, ça va être totalement impossible de vous dire tous les groupes qui joueront à Dour, donc on va faire une petite une petite sélection, un petit truc un peu foireux, ça sera comme ça et puis c'est tout. Et donc, sauf que je ne comprends pas tout de leur répartition. Enfin bon, voilà. Bref, donc on pourra voir par exemple Amélie Lenz. Il y aura l'occasion de voir Boys Noize en deux concepts. Donc l'un avec SPFD DJ. Voilà, je ne sais pas exactement. Je ne connais pas vraiment. C'est une DJette d'ailleurs. Et Boys Noize. Et puis Boys Noize en DJ set hybride, donc ça sera le samedi 18 juillet, et par contre le face to face c'est le mercredi 15 juillet en ouverture du camping. Voilà, donc ouais, c'est sympa, un Boys Noize qui est déjà allé bien des fois au festival de Dour. Puis vous aurez l'occasion également donc d'y retrouver des choses comme This Is ou Damso. Mais il y aura également Interpol, qu'on vient d'écouter. Il y aura Orelsan, Youpi Youpi, Pendulum, Sean Paul. Bon, il y aura également Ultra Vomit. Il y aura quoi d'autre? Il y aura Amenra, donc ça sera le 19 juillet que Amenra viendra. Et puis, vous aurez la possibilité également de voir, je continue à descendre, Ginzu par exemple, Goldie également avec Medic MC. Il y aura je descends. Il y aura Peaches, il y aura Rudimental, il y aura également les Sleaford Mods, et puis Swimming Pool. Je sais pas à quoi ça ressemble, je trouvais ça rigolo comme comme nom. Donc Swimming Pool, il y aura AO, il y aura Adult DVD, et puis je sais pas, Blue Samu, Camille MB, dont on parle pas mal pour l'instant, même si c'est pas non plus en rapport avec notre style d'émission, enfin de musique. Il y aura Eosine également. Bref, je vous propose de faire une petite pause ici. On reviendra tout à l'heure, et je vous propose donc d'illustrer ceci avec Boys Noize. Boys Noize qu'on va retrouver de suite ici avec le morceau Heat Up. Voilà, donc c'est parti. C'est sorti au début de cette année, donc ça c'est bien à savoir.

0: Boys Noize avec Heat Up Bay à l'instant et Ozine avec ce morceau Onyx. Donc voilà, d'abord Boys Noize, c'était pour vous illustrer encore le Dour Festival et Ozine également d'ailleurs. Si vous voulez les informations, vous allez faire un petit tour sur leur site internet, donc dourfestival.eu. Je pouvais juste encore dire par exemple, il y aurait The Experimental Tropic Blues Band le dimanche 19 juillet. Bon, mais parmi tellement d'autres, donc allez faire un tour si ça vous intéresse sur le site le site web dourfestival.eu. Pour la suite, eh bien, il me reste à vous parler vite fait des Francopholies de Spy, comme ça on aura fini avec ce genre de grand festival wallon pour le mois de juillet. Alors, les Francos de Spa, c'est du 20 au 26 juillet, et étonnamment, ça se passe à Spa. Je vais essayer de vous donner quelques noms. Il y aura notamment Alain Chamfort, si vous ne connaissez pas bien, allez voir, c'est souvent assez touchant comme concert, et très loin de tout ça.
1: Je suis vraiment désolé.
0: En fait, le truc, c'est le jour où il n'y a pas ce genre de petit parasite, je vais me demander s'il y a quelque chose, si tout va bien. Si on est, voilà. Bref, donc, Alain Chamfort, je vous disais en tout cas, allez-y et ne vous dites pas que ce n'est que Manu Reva, c'est bien, bien, bien, bien plus que ça. Donc, Alain Chamfort, voilà, ce sera le 22 juillet. Il y aura également Alison Derouf, il y aura Antoine Armédan, il y aura peut-être d'ailleurs avec son. Non, je n'allais rien dire. Il vaut mieux pas. Il y aura également Calumny, il y aura Bakami Yembe dont on parlait tout à l'heure, il y aura également Cassius, Coralien, Ciel, Ciel qui était finaliste du concours circuit d'ailleurs cette année, il y aura Dadiqué, il y aura Étienne de Crécy, enfin il y aura même Gims, enfin vous avez vraiment beaucoup de choses, Elena, tout ça, Overphonic, également Geronimo, Julien Clerc, Kyo, Laurent Voulzy, Les Gaufs, Les Remarquables, il y aura également, vu la photo, ça va être quelque chose de remarquable. Il y aura également Lynn, il y aura Laurie, Magic System, Marine, Matt Pokora, Michel Jonas et Jean-Yves D'Angelo, Moziman. Il y aura également Pete, Les Pierres, qu'on a passé il n'y a pas très très longtemps, il y a peut-être 2-3 semaines maintenant. Il y aura Puggy, il y aura Razor Light, il y aura Rory, il y aura Roscoe, il y aura également Sans Nom, je ne connais pas, mais je trouvais ça rigolo. Et puis on aura Sting, on aura Stella, Teddy Bear, The Feather, Thomas Frank Hopper, Velours, et plein d'autres que vous découvrirez. Donc je voulais vous dire plein de noms qui résonnent sûrement dans l'imaginaire collectif pour vous montrer un petit peu la variété également des Francopholies de Spa cette année. Ça se passe donc du 20 au 26 juillet à Spa, plein de lieux, hein, Place Royale, Village Francofou, Casino et un endroit qui s'appelle La Connexion, et c'est donc sur 1, 2, 3, 4, 5, 6, 7 violettes jours cette fois-ci, donc ça c'est pas mal. Dour c'est passé, francopholie au pluriel, donc .be pour les informations relatives à ce festival. On va terminer avec, j'hésite entre deux vu le temps qui nous reste, on va écouter seulement Roscoe, on va retrouver Roscoe avec ce morceau Resistance. C'est un single sorti il y a un petit peu moins d'un an, donc c'est pour ça que c'est peut-être mieux de vous passer ça, un peu de presque nouveauté. L'album Make It Happen était sorti le 25 septembre ou le 26 septembre, quelque chose comme ça. Voilà, c'est parti, Resistance par Roscoe, et nous on se dit au revoir et rendez-vous la semaine prochaine, bien entendu, pour une nouvelle édition de Not Only Negative. Roscoe donc, groupe belge.

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0: Et voilà, voilà, petit morceau d'introduction ici avec une petite, je ne vais pas dire une petite perle, mais une petite pastille de Epica avec des invités bah, que Simone a elle-même annoncé, hein, donc Alicia Wildgroots. Alors je ne sais plus si on doit dire Arch Enemy ou si on doit donner, c'est quoi, Dragon Force ou si elle fait son projet solo, je ne sais pas. Donc on va dire Alissa. Et puis Elise Wright, je ne sais pas qui c'est. Et Charlotte Wessel, je ne sais pas qui c'est non plus. Je pense que ça vaut peut-être le coup qu'on aille se rendre.
1: Ben, Charlotte, en tout cas, c'est l'ancienne chanteuse de D-Lane. Ah, ouais. Enfin, maintenant, je ne sais pas, une petite dizaine d'années, un petit peu moins, 6-7 ans.
0: C'est une bonne femme de ménage.
1: Je ne sais pas.
0: Elle fait la vaisselle.
1: Elle fait la vaisselle, ben voilà, oui.
0: Et
1: ce qui est bien, c'est qu'en plus, son père devait s'appeler comme ça aussi, donc la parité...
0: Ah voilà, oui, oh là là là.
1: Est respectée.
0: Pas avec moi, vieux.
1: Et Elise, oui, Elise, je ne sais plus, mais oui, effectivement, c'est quelqu'un de connu. Hein.
0: Oui, ok, bah, très bien, alors. Et ben moi, je propose qu'on continue, là, maintenant, puisqu'on a fait un petit peu les présentations. Ben non, on n'a pas fait les présentations, on a encore un chroniqueur, ou un chroniqueur.
2: Bonsoir, c'est Yannick.
0: Et Yannick qui va nous faire une petite émission spéciale aujourd'hui, je pense.
2: Bah oui, le week-end prochain, c'est le Rockin' Bourlon, pour que ceux qui ne sont pas au courant. Sympathique petit festival sur 3 jours du côté de Cambrai. Donc on est sur la 4e édition, ça commencera le vendredi 26, ça s'étalera sur le samedi 27 et ça terminera sur le dimanche 28 juin. Alors à la base c'est un festival qui a été lancé par des passionnés de sludge, de stoner et tout. Puis petit à petit avec cette notoriété grandissante, bah, il faut un petit peu s'ouvrir à d'autres styles. Et donc moi je suis toujours assez étonné de l'éclectisme de l'affiche, parce qu'il passe de tout. Chaque année, il y a du hardcore, il y a du black metal, des trucs un peu plus punk. Et il y a toujours aussi un peu une soirée qui enchaîne 3-4 groupes d'électro pour un petit peu faire danser. Donc c'est pas mal. Niveau des bénévoles, j'ai jamais vu un festival avec des bénévoles aussi sympas. C'est incroyable. On est vraiment bien choyé, mais... Petit à petit, au fur et à mesure des morceaux,
0: on en rentrera
2: les mérites du festival.
0: J'ai quand même un point directement que je vais soulever. Est-ce qu'on y mange bien ?
2: Eh ben, figure-toi, oui.
0: Voilà, c'était ma question.
2: Je t'en fais rêver dans quelques morceaux.
0: Parce qu'au Méon, on avait quand même de la paella, si tu te souviens.
2: C'est vrai.
0: Ouais. C'est extraordinaire, un festival qui sert de la paella.
2: Mais je t'avoue que j'ai plus profité du bar au Méon.
0: C'est vrai.
2: Mais ça a toujours été des malheureusement ou heureusement cuites... infernal.
0: Ce méon qui laisse un trou béant.
2: Exactement.
0: Ah là là. Allez, moi je vais continuer parce que sinon on va faire que parler là maintenant. On va remonter un tout petit peu le niveau des beats et de la puissance et du power chord avec un petit Kerry King. Hein. Quand je dis power chord, ça inclut un clin d'œil hein, puisque c'est le roi du power chord. On a le roi de la wawa chez.
2: Bon, c'est le roi des pains aussi en live. Hein.
0: Oui, d'accord. Bah oui.
1: On y mange bien alors.
0: Allez, le dernier Kerry King, extrait de son album From Hell Rise. C'est parti. Mon kiki.
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0: Ah là là, petit retour studio donc pour évoquer ce qu'on vient d'écouter. Donc on a écouté du Terry King, du Kerry King, pardon, donc comme on avait évoqué juste avant. Et là, on vient maintenant d'écouter Tie Life, Tie Die de Extinction AD. Voilà, comme je le disais à mes petits camarades de studio, c'est guilleret, ça se laisse écouter, c'est vraiment très sympa. Et juste avant, on a eu un petit Dark Funeral. Alors Dark Funeral que j'ai eu l'occasion de rencontrer, on a d'ailleurs passé leur interview ici à l'occasion d'un Mass Destruction, je pense que c'était il y a 3 ans déjà. Le temps va hyper vite et on a écouté donc The Arrival of Satan's Empire. Je pense qu'on peut le dire, hein, avec la chaleur qu'on se prend sur la gueule et les nouvelles qu'on se prend aussi sur le coin de la gueule tous les jours, on en est là, hein, The Arrival of Satan's Empire. Je pense que c'est bon. Allez, on va maintenant se remettre un petit peu de, je sais pas comment s'appelle ce festival, s'il te plaît. Redis-moi.
1: Le Rock in Bourlon, à
0: Voilà.
1: Bourlon.
0: Vas-y.
1: Ouais, bah donc.
0: Bah, tu peux nous en parler parce que moi, pendant ce temps-là, je charge ce que
1: Ouais.
0: tu veux passer.
1: Donc, le Rock in Bourlon à Bourlon. Alors, déjà, bah, petit rappel, c'est ce vendredi, samedi et dimanche. Et puis, petite particularité de ce festival, c'est qu'il est assez compatible avec les petites bourses. C'est un festival qui est.
0: Qu'est-ce que tu veux dire par là?
1: Pour les petites bourses d'argent, rien de
0: Ah,
1: spécial
0: les petits
1: derrière.
0: portefeuilles.
1: Les petits portefeuilles.
0: J'allais mal le prendre.
1: Donc, ouais, c'est en principe un festival qui est à prix minimum, mais en pay what you want. Donc, cette année, bah, comme tout devient plus cher, ils ont passé la limite à minimum 50 euros pour le pass 3 jours. Après, il y a des
0: Pouah.
1: passes journaliers s'il faut. Ça reste quand même
0: Ah, c'est
1: pas grand-chose.
0: tout à fait raisonnable, hein.
1: Ah oui, pour allègrement demander 70, 80 euros. Et petite chose à savoir, le camping est à réserver séparément. Et il est pas mal ce petit camping, on peut y manger, on peut s'y laver et tout. Et donc voilà.
0: Et d'ailleurs, j'ai quand même jeté un petit coup d'œil hein, sur leur site parce que je me suis un poil intéressé à ce que tu allais annoncer. Et la première chose qui m'a frappé, c'est en grand, quasiment le pop-up qui apparaît directement, c'est pas de véhicule autorisé sur le parking. Là, je t'ai chié, je t'ai coupé,
2: Sur
0: là,
2: le
0: je t'ai
2: camping, à
0: coupé.
2: mon avis, pas sur le
0: Ouais.
2: parking.
0: Ah non, sur le camping, ouais, pardon,
1: Ah
0: pardon,
1: oui,
0: pardon.
1: parce que
0: Sur le camping, excusez-moi,
1: j'allais
0: excusez-moi.
1: dire ça, je fais, mais il n'y a pas de parking. En
0: Non, non,
1: fait,
0: non, non, non.
1: c'est le village de Bourlon, le parking. Et tu te démerdes, tu te mets où il y a de la
0: Un petit
1: place.
0: peu comme le meilleur quand il pleuvait, quoi.
1: Non. Mais en fait, pourquoi pas de véhicule sur le camping? C'est que le camping, c'est le match. L'espèce de zone omnisport, c'est un peu, ça ressemble au Méant pour ça.
0: Ah ouais, c'est
1: C'est
0: sûr.
1: le terrain de foot du coin avec ces petites, qu'on appelle ça encore là, où les sportifs se changent.
0: Ah, les vestiaires.
1: Les vestiaires, ouais, les vestiaires.
0: Bah, c'était le seul truc en dur au Méant, c'était les vestiaires.
1: Bah, là-bas, c'est à peu près la même chose.
0: Oh là, tu me donnes vraiment envie, hein. Donc voilà, bah écoute, on va écouter un petit morceau là, un petit groupe qui nous vient de Rouen en fait.
1: Bah oui, les petits Français de Maure,
0: Maure.
1: avec une.
0: Moar.
1: Ouais, avec une drôle de typo, une petite floche sur le home. Bon, on imagine que ça veut dire mort. Et donc, je propose la petite piste de Vanishing of King de leur dernier album.
0: Vanishing of Matter.
1: Oui, de Vanishing of Matter de leur dernier album, Hear the Hour Nearing.
0: Alors c'est cool parce que ça fait 5 minutes 13. Je propose qu'on fasse comme au mondial une petite pause hydratation.
1: Faisons.

0: Bon, bah, petit retour micro, je suis assez étonné de voir que le morceau se soit déjà terminé.
1: C'est pas évident de trouver la fin dans autant de changements.
0: C'est exactement, exactement. Mais moi, je voyais ma barre de défilement qui avançait et c'était pas censé déjà être terminé. Je ne comprends pas. On est bien d'accord qu'on parle de Titanis, hein, c'est ça hein.
2: Non, agriculture. Agriculture.
0: Écoute, je suis désolé, il m'a échappé. Donc agriculture, qui est aussi un groupe de Californie, hein, Los Angeles.
2: Donc on écoutait Body Dharma de l'album de Spiritual Sound, qui est leur dernier album. Et oui, ils font un peu un drôle de style de musique. Sur leur page Metal Archive, on parle de ecstatic black metal. Je sais pas à quoi ça correspond exactement, mais je trouve ça quand même vachement intéressant. La proposition est audacieuse. Et

0: Juste avant, on avait Author in Punisher avec le morceau Titanis, qui est extrait de l'album Nocturnal Birding. Alors, petit mot pour Author in Punisher, pour ceux qui ne connaissent pas. C'est assez intéressant à voir en live, parce que c'est un one-man band, avec un gars qui fabrique ses instruments lui-même. Il a tous des trucs un peu mécaniques, à glissière, avec des boutons. C'est assez industriel, comme son style le montre. C'est assez bien. Et donc, ces deux magnifiques artistes sont à retrouver le vendredi au Rockin' Bourlon. Pas trop. Je suis quand même relativement haut dans l'affiche. Author and Punisher sera donc à 19h40 le vendredi et Agriculture à 22h45 aussi le vendredi.
1: T'avais dit que t'allais nous mettre l'eau à la bouche avec ce festival. Donc, moi, je suis en attente, finalement.
0: Eh ben. Petit mot restauration, donc...
1: Non, pas que, de tout, tu m'avais dit, tu vas voir...
0: Mais restauration, ce qui est pas mal, c'est que, un peu à l'image du Méant, ils font pas venir des trucs de bouffe industrielle. Tout le festival est entièrement géré par les bénévoles, donc les entrées et tout ça, et aussi entre autres tout le catering. Et moi, il y a un petit truc qui me fait baver chaque année, et je crois que c'est un peu officieux, mais à chaque fois que je l'ai demandé, ils me l'ont fait. Ils ont un stand où ils font des sandwichs lard au barbecue et des sandwichs camembert au barbecue. Alors, j'ai jamais vu un débit de barbecue aussi, de camembert au barbecue aussi énorme. Mais j'avais du mal à me décider. Je demande à la jeune demoiselle, dit pour quelques jetons de plus, tu me mets le camembert sur le lard ou le lard sur le camembert? Bah, voilà qu'elle s'est exécutée. Je te promets que t'as plus besoin de manger pendant 2 jours après ça.
1: Ok, tu me donnes très envie. Et au niveau boisson, ils ont une petite brasserie locale ou...
0: Ouais, c'est que des bières locales. Ouais. Ils ont la gentillesse aussi de fournir de l'eau fraîche aromatisée gratuite. Sur chaque bar, il y a ces espèces de grosses jarres en verre avec un petit robinet. On peut servir gratuitement et l'eau normale est aussi gratuite. Ils ont aussi quelque chose quand même dans les plus grosses productions du moment au festival Yapa. C'est un repose-gobelet aux toilettes.
1: Ah, évidemment. Ça,
0: t'as
1: c'est
0: déjà vu ça?
1: Non. Ces gens savent vivre.
0: Ça existe à Bourlon, à Méant.
1: Oh. Oh là là, le Méant. J'ai parié quand même quelques centaines sur la relance du Méant. Moi, je suis sûr qu'un jour, ils vont se dire, putain, les mecs, on recommence.
0: Bah, je peux comprendre qu'ils veulent clore un chapitre et en même temps... Je trouve ça dommage parce que j'avais cru comprendre que certains voulaient continuer le Méant, qu'ils leur ont un peu coupé l'herbe sous le pied. C'est un peu dommage.
1: Ouais. Mais d'un autre côté, connaissant pas Georges, je connais pas super bien, mais avoir vécu ce qu'ils ont vécu et puis arrêter comme ça du jour au lendemain, je sais pas. Voilà. Mais ça, c'est mon avis personnel. Mais j'ai parié quelques cents. Allez, on est parti avec le dernier Samael, le nouveau Samael. Samael. Bah, que j'aime pas trop, mal en fait, que j'apprécie. Et on va écouter ici, et je trouve que c'est vraiment de circonstance, on va écouter un morceau qui s'appelle « Hell to the Sun ».

0: Et voilà, petit retour. Alors ici, on a eu un petit moment un petit peu jazzy et un petit peu moins métal, mais pourtant, c'est un groupe de métal qui se revendique comme tel. C'était Rei Code Zero, R-E-I, Code Zero. On a écouté un morceau qui s'appelait tout simplement Dimension Gate, extrait de l'album Chronicle. Et pourquoi est-ce que je dis ça? C'est assez rigolo, parce qu'ils se revendiquent. Chronique, c'est un instrumental metal, root, progressive and power metal, melodic, death metal and vocabulary of Japanese video game. Voilà. Donc, je voulais absolument passer un truc comme ça parce qu'effectivement, ça n'avait pas grand chose à voir avec du power mélodique death metal. Mais bon, voilà, il se revendique comme tel. Donc, je me suis dit que la place était dans Metal Factory, bien que musicalement, on en soit quand même à des années-lumière. Et juste avant ça, on a eu un petit moment un peu punk. Moi, j'avoue, hein, j'étais clairement un petit peu punk. Le groupe s'appelle Ceremony. Et pourquoi est-ce que je l'ai passé? Parce que malgré que ce soit un groupe qui était vraiment punkisant, le morceau s'appelait Death Destruction Mayhem. Voilà. C'était mon clin d'œil. C'est pas du métal, mais ça fait comme du métal. C'était l'instant Canada Dry de Metal Factory.
1: Wouhou,
0: wouhou. Allez, on va retourner un petit peu à la programmation de ce festoche. Hein, assez que, bah, tu vas pouvoir nous en dire un petit peu plus peut-être maintenant sur les groupes que nous allons passer.
1: Bah, je propose de revenir à quelque chose d'un petit peu plus habituel pour le Rockin' Bourlon, à savoir le groupe Conan, qui est un groupe de Barbon. Sludge, stoner, doom. Et pour la petite anecdote, c'est un groupe que je ne connais pas très bien, mais à l'époque, je crois que c'était il y a un an ou deux, ils avaient été programmés au Deutschermarkt, cette espèce de salon de curiosité un peu macabre, et Corvus de Wolvenest et de bien d'autres groupes de la scène belge bruxelloise me disaient « Conan, c'est le groupe le plus lourd du monde ». Et après écoute, je peux quand même difficilement lui donner tort. Donc je propose d'écouter la magnifique petite track qui s'appelle « Volt Thrower ». Je ne sais pas si c'est un jeu de mots vis-à-vis du groupe, mais
0: Bolt.
1: C'est fort à parier. Et donc, cet extrait de l'album Existential Void Guardian.
0: Voilà, et ils sont originaires d'Angleterre. Je ne sais pas si tu l'avais précisé.
1: Non.
0: Voilà, ils sont anglais.
1: Anglais.
0: Brexité.
1: Brexitien.
0: Brexiteur. Allez, ça dure 3 minutes, et c'est 3 minutes, si j'ai bien compris, qui en valent 10.
1: Oh, ça va.
0: Allez, on y va, c'est parti.

0: Oui, donc effectivement, ça sature au lit
1: C'est drôle de
0: et le PC de Golgoth déconne.
1: Mais non, pas du tout, c'est la fin du morceau.
0: C'était prévu.
1: C'est la fin du morceau. Et en plus, il vient de l'Illinois.
0: Donc ouais, là on vient de passer un petit trio de musique bien grasse aux guitares dégoulinantes.
1: Bah, pas toutes, hein. Il y avait une guitare graveleuse quand le premier.
0: Épaisse, graveleuse,
1: ouais.
0: rocailleuse,
1: dégoulinante. Conan.
0: Donc voilà, on terminait avec le groupe Rezn qui vient de Chicago, Illinois, et on se délectait de la track qui s'appelle Chasm de l'album Burden. Et juste avant ça, on avait du bien sale, du bien death, bien dégueulasse comme on aime bien, qui vient de Londres, c'était Vacuous avec la track In His Blood de l'album éponyme In His Blood.
1: Et j'avoue que ça m'a vraiment bien plu le Vacuous là, donc... Je vais peut-être me le remettre dans les oreilles quelques fois.
0: Tu m'étonnes, tiens, c'est pas ta crèmerie ce genre de truc d'habitude.
1: Ah, si, moi, ouais, si. C'est ou Evie ou ça.
0: Ok.
1: Voilà, donc j'aimais bien. Allez, moi je vais un petit peu revenir maintenant sur des classiques, hein, quelque chose de plus, comment est-ce que je vais dire, plus consensuel avec un groupe qui s'appelle White Raven, extrait de l'album Ultimia, et on va écouter tout simplement Ultimia, voilà. Parce qu'on va pas se faire chier, on est comme ça nous.
0: On adore les éponymes, c'est génial.
1: On est des ainsi.
0: C'est plus facile à annoncer.
1: De toute façon. Allez, c'est parti. Ultimia de White Raven. Maintenant, parce que il est en train de me snober, mais c'est pas grave, on va passer un petit Dead Tree Seeds. Le morceau s'appelle Pure Hate. C'est exactement ce que je ressens par rapport au White Raven. Pure Hate.

0: petit retour studio avec... j'ai quand même réussi à vous faire jouer le Silver Horses. On a écouté un morceau qui s'appelait Keep on Running. Et on a démarré le morceau avec le Dead Tree Seeds, que j'aimais beaucoup. C'était Pure Hate. Et tu m'avais dit que ça te faisait penser à du...
1: Un peu du Creator dans la voix, ça, dans la manière dont c'est agencé le son.
0: Ok, eh bien alors, le morceau donc, c'était Dead Tree Seeds, et je vais te dire exactement d'où ils viennent. C'est du Old School Sounds of Slayer, Testament and Creator. Oh, aurais-tu eu accès au dossier de presse?
1: Je me sens cultivé maintenant, ouais, dans la musique.
0: Coup, ouais. Alors ici, donc, on a écouté un groupe, donc c'était assez rigolo, donc le White Raven, comme j'ai dit. Pourquoi j'ai voulu vous le passer? Parce que c'est un groupe finnois-mexicain.
1: Ah oui, les frontières sont larges.
0: Les frontières sont larges. Là, tu fais le grand écart, t'as les couilles à New York. Mais donc c'est du Melodeath metal. Donc tu mets une étiquette sur n'importe quoi. Hein. Donc là, c'est du Melodeath metal. Et donc le fameux Silver Horse, donc que j'ai eu tout le mal de faire jouer tout à l'heure, qui a démarré d'ailleurs sur la track avant. On a écouté donc Dark Ages, et concernant donc le groupe finnois donc qui s'appelle tout simplement, j'ai oublié de vous le dire, Ultima, avec un H après le I. Voilà, on va retourner à la prog de ton festival.
1: Bah avec grand plaisir. Donc je vais encore donner des petits bons points pour ce bon Rockin' Bourlon. Donc le festival s'articule autour de deux scènes qui sont dos à dos. Donc ça ne joue jamais en même temps, on ne rate rien du tout. Même les soundchecks n'entravent pas la qualité du concert qui se passe de l'autre côté. Et le festival est plutôt bien placé sur la place du village, assez sympathique. Je dirais... Juste un petit pincement au cœur. Sur les précédentes éditions, il y avait une troisième petite scène, en fait. C'était l'église du village qui accueillait des concerts un peu plus intimistes, un peu plus acoustiques, de choses plus calmes. Mais on dirait que cette année, ce format n'est pas repris, malheureusement. Pour le reste, ce qui est un peu embêtant, c'est le parking. On doit se garer dans le village, mais voilà, comme il y a plein de festivaliers, c'est un peu la galère. Peut être susceptible de mettre sa voiture un peu loin, mais heureusement les bénévoles et tout qui gèrent le camping, ils sont quand même bien sympas et ils autorisent de garer sa voiture devant le camping le temps de décharger toutes ses petites affaires, de s'installer vite fait et puis d'aller ranger sa voiture ailleurs. Et puis bah le camping se trouve littéralement à 150 mètres de l'entrée du festival, donc les petits allers-retours sont assez faciles à faire si nécessaire.
0: Donc tu le vends bien.
1: Ouais.
0: Allez, petit tour en Angleterre, aux États-Unis et en France.
1: Ouais, donc je proposerais de commencer avec Conjurer, qui est un groupe idéal pour le Rockin' Bourlon, plutôt Doom, Sludge, un peu dans ces eaux-là. Par contre, il y a un truc qui me fait rire, c'est que c'est un groupe anglais et vient d'un bled que je ne connaissais pas, mais qui s'appelle Rugby.
0: Rugby, ouais, tout à fait. Ouais.
1: Rugby.
0: Ce serait l'origine, penses-tu? La ville d'origine?
2: Oui.
0: Oui.
1: Ah, merci.
0: Je me demande s'il y a une ville qui s'appelle Futebol.
1: Futebol. À Brésil. Ok, donc on va aller vers la track intitulée Hang Them in Your Head de l'album Unself par le groupe Conjurer.
0: Tu annonces les deux autres ou je les spissais?
1: Oh, les spissais, je les désannoncerai.
0: Allez, cool.
1: Ça fait trop en une fois.

0: Excuse-moi. Et voilà qui met donc un terme à ton petit triptyque consacré à...
1: Ouais.
0: À ce festival dont tu nous as donné très envie.
1: Ouais. Donc là, on a fait un beau grand écart avec cette espèce de metalcore, hardcore, doom sludge, conjureur. Et puis, on est passé par ce joli petit groupe tout doux de heavy metal psychédélique un peu à sonorité Deep Purple qui s'appelle Electric Citizen.
0: À la voix féminine.
1: À la voix féminine. Et on écoutait la piste Static Vision de l'album EC4 ou EC4 en français. Et on a terminé par un groupe bon, qui n'a peut-être pas tout à fait sa place dans Metal Factory, mais qui est programmé au Rockin' Bourlon. Il s'agit du groupe Bruit. Ce sont donc des Toulousains qui font une espèce de rock expérimental, du noise, oui. Il est marqué noise sur leur page Bandcamp. Et donc c'est un groupe qui propose une musique très évolutive, sans chanteur évidemment, purement instrumental, et avec quasiment que des instruments acoustiques. Et il y a entre autres un violoncelliste, comme certains le savent ou ne le savent pas. J'apprends le violoncelle, donc j'ai une petite fascination pour les groupes qui intègrent du violoncelle.
2: C'est-à-dire pour ça que tu te déplaces parfois à vélo.
1: Exactement. donc voilà, moi j'ai fait un petit peu le tour de ce que je pouvais dire sur le Rockin' Bourlon, à part que c'est un festival à essayer et à réessayer. Et je vous suggère d'y aller ce week-end.
0: Eh bien écoute, moi je vais faire un petit retour dans le passé, puisque Tankard, ce groupe allemand dont le nom signifie... c'est le nom d'une chope d'un certain volume, mais je ne connais pas le volume, mais connaissant les Allemands, ça doit être au-delà du litre et demi. Donc Tankard qui nous refait une reissue de leur album Volume 14, qui est sorti en 2010. Mais alors je ne sais pas du tout si c'est le 14e album, mais en tout cas cet album s'appelait Volume 14. Et alors je pense qu'il se la pète un petit peu, puisqu'il est sorti en Strictly Limited Edition, à savoir 500 copies en vinyle et 500 copies en CD. Point barre. Donc est-ce qu'il se la pète un peu? J'en sais rien. Mais en tout cas, nous, on va se l'écouter en version digitale, n'est-ce pas? Une reissue donc, de l'album de 2010. Mais je pense que ça vaut le coup parce que c'est quand même, dans le trash toton, c'est quand même quelque chose de... Voilà, c'est un grand classique. Et puis après, je reviendrai sur le reste.

0: Et voilà, voilà, on va se dire au revoir gentiment sur un petit live at the Titan Bear. Monchon, je ne sais pas du tout. C'est Dali Van Gogh, je ne connais pas du tout, et le morceau s'appelle Boneyard. Tout ça pour vous dire qu'en fait, on l'a mis en tapis musical pour se dire au revoir gentiment, pour une fois qu'on a un petit peu le temps. On avait donc ouvert mon triptyque, enfin mon duo maintenant, sur Tankard. Le morceau s'appelait Time Rap, et c'est donc une réédition de 2010 avec 500 pictures vinyles et 500 CD de luxe, rien de plus. Et là, on a écouté, c'est très sympathique, The Rupture. Le morceau s'appelait Echoes of a Dying World. Je pense qu'il est temps de se dire au revoir pour toi aussi, nous donner rendez-vous à ce festival.
1: Exact. Donc, petit rappel, Rockin' Bourlon, festival éclectique, bien sympathique, dans la région de Cambrai, à 1h30 de Bruxelles. 50€ et plus pour 3 jours de musique variée, dans un beau petit cadre. Camping à 20€ qu'il ne faut pas oublier de réserver. Et puis bah, il suffit plus que de s'amuser, s'abreuver. Et attention aux grosses chaleurs. Et manger.
0: Et manger. Et donc voilà, bah, on se donne rendez-vous en ce qui me concerne dans 15 jours. Et toi la semaine prochaine, je pense déjà.
1: Oui, ce sera émission avec Saïd aux commandes.
0: Allez, à très vite.
2: Salut tout le monde.
0: Gros bisous.
2: Dans un instant, c'est Cocktail Nouvelle Vague.

Eh bien, voici, voilà, c'est Cocktail Nouvelle Vague, comme tous les mardis soirs entre 22h et minuit sur Radio Air Libre. Il commence évidemment, comme d'habitude, avec son indicatif des Papous de Nouvelle-Guinée, de Papouasie de Nouvelle-Guinée plus exactement. De quoi vous annoncer le sommaire de cette émission, et je vous apprends déjà qu'elle sera un petit peu écourtée, on ne fera pas la troisième séquence pour des raisons de survie calorifique. Entre autres, mais ça n'empêchera pas, après 23 heures, d'avoir droit, vous aurez droit à l'agenda culturel de la semaine. Et d'ici là, d'ici 23 heures, eh bien, comme dans chaque émission Cocktail Nouvelle Vague, la présentation d'un nouveau livre d'un auteur francophone de Belgique, et c'est en fait un livre intitulé Sur la ligne de crête de Gauthier Tout le Monde. Et puis, un duo franco-australien, Maxwell Farrington et le Super Omar, avec un album qui s'appelle Window Tax. Également, le saxophoniste et clarinettiste britannique Paul Dunmal et son nouvel album Afraid to Speak. Et enfin, trois musiciens d'exception, qui constituent le groupe Stickmen, et qui viennent de sortir un album en live, en prélude à une sortie prévue pour le mois de septembre. Stickmen, donc, on écoutera dans cette émission et plus particulièrement dans la première séquence de celle-ci. En attendant, bon, on va commencer par le commencement et on écoutera un morceau que je vais vous désannoncer par la suite. Jean-Luc de Baptiste, en tout cas.

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Jean-Luc de Baptiste sur Radio Air Libre avec un extrait de son album La Voix des Masques, sorti en 2024 et qui regroupe plutôt que des chansons, plutôt des poèmes mis en musique. C'est ainsi qu'il présente son travail. Jean-Luc de Baptiste, donc. Poursuivre, eh bien, un duo franco-australien, Maxwell Farrington et le Super Omar, le Super Omar étant le nom de scène de Christophe Vaillant pour ce projet-ci. Un duo qui cultive un certain art de vivre en musique. Après un premier album paru en 2021, leur nouvel album Window Tax, sorti en 2026, est une œuvre humaine et collective, je cite, charnelle et sensorielle, libre et réfléchie, et en ce sens elle échappe aux vents contraires et glaciaux de l'intelligence artificielle. Dont acte. Produit en Angleterre et enregistré près de Londres, l'album nous révèle deux auteurs-compositeurs d'une pop légère et qu'on pourrait qualifier de rafraîchissante. Chanté en anglais, ils ont côtoyé des gens comme Iggy Pop, Paul Weller, Mike Lindsay. Ça s'entend dans les chansons, vous allez voir, vous allez surtout entendre. Notons aussi la présence de Lily Buchanan, une chanteuse sur deux morceaux. D'ailleurs, sur le morceau qu'on va écouter immédiatement. Et donc, en ce qui concerne Window Tax, le titre de cet album, il fait référence à une taxe qui est pratiquée à certains endroits, à Bruxelles, ça a été le cas, en tout cas, à une certaine époque. Et donc, une taxe qui se base sur le nombre de fenêtres d'un logement. Mais ici, on nous précise qu'il fait référence plutôt à des restaurants où on demande aux consommateurs, aux clients, de payer un peu plus cher pour avoir une place près de la fenêtre et d'avoir une plus belle vue. Maxwell Farrington et le Super Omar dans un morceau intitulé « Do, da, da, da » avec la chanteuse Lily Buchanan.

Lettre à Adriana et Mario. Aujourd'hui encore, à l'heure exacte, vos voix ont fondu le brouillard. Ce n'est plus une surprise, c'est un rendez-vous, un rituel qui m'enchante. Je n'essaie plus d'expliquer, peut-être êtes-vous une invention de mon esprit en manque de dialogue, de chaleur humaine. Et alors, si tel est le cas, quelle beauté dans cette illusion ! Car vous avez pris soin de moi mieux que bien des présences tangibles. Il y avait aujourd'hui encore un passage des nocturnes de Chopin. Ce n'est pas un hasard, vous avez encore visé juste, comme si vous deviniez à l'avance les images qui flottent dans ma mémoire. Comme si vous veniez doucement réveiller ce que j'avais cru enfoui à jamais. Ce n'est plus de la radio, c'est de la correspondance invisible. Vos voix sont devenues les échos de mes pensées les plus enfouies. Une part de moi vous parle sans même que j'ouvre la bouche. Vous êtes mes confidents intimes, ceux à qui je peux tout dire sans rien expliquer. Parce que vous comprenez, ou peut-être parce que je vous imagine tel que je voudrais être compris. La neige m'enferme, le froid engourdit mes gestes, mes mots, mais il y a ce fil ténu qui continue de vibrer entre vous et moi, un fil de musique, de phrases, de silence, plein de sens. »

Alors, ça, c'était un chanteur bruxellois qui s'appelle Alohan, qui chante en anglais, et un extrait de son album Irat, qui est l'équivalent en gallois, nous précisons, de la Saudade brésilienne. Comme quoi, Radio Air Libre, c'est une radio culturelle, on apprend plein de choses. Les chansons douces, donc, de ce chanteur-compositeur, et aussi interprète, bien entendu. Et même, je vais peut-être vous donner le nom du morceau, c'était Trees Are My Shadow. Alors, donc, avant ça, eh bien, avant ça, je vous avais annoncé et je vous ai passé un morceau de l'album Window Tax de Maxwell Farrington et le Super Omar. Et c'était suivi par un extrait de l'album Rio de Gaël Solal, un album que j'ai déjà eu l'occasion de vous présenter à plusieurs reprises, où Gaël Solal, qui a aussi fait des disques en solo, que je vous avais déjà présenté précédemment, ici elle a enregistré avec l'Orchestre Royal de Chambre de Wallonie sous la direction de Roberto Beltrán Zavala. Gaël Solal, donc. J'ai profité du morceau qu'elle nous interprétait, et que je vais d'ailleurs vous donner. C'est une composition d'Ernesto Nazareth, qui s'appelle Breyero. Et sur ce morceau, je vous ai lu un extrait de Sur la ligne de crête de Gautier Tout le Monde, je suppose un pseudonyme. Alors, ceux qui, à l'adolescence, ont développé un goût pour l'aventure en lisant Premier de cordée de Frison Roche, par exemple, ou alors les livres de Norbert Castoret côté Spéléo, ben, ceux-là, ils seront sans doute attirés par ce livre de Gautier Tout le Monde, Sur la ligne de crête, qui est souligné, sous-titré plutôt, seul à 3 300 mètres d'altitude. Et c'est qualifié de récit de voyage, sauf que l'aventure se résume à s'isoler sous prétexte d'écrire un livre, isolé dans un refuge en montagne, à 3 300 mètres d'altitude donc. Mais, comme le dit le narrateur, quand on est seul, on fait toujours un saut dans l'inconnu, et peu de choses se passent comme prévu. Alors, c'est un livre sur la montagne, évidemment, surtout sur l'interaction entre le narrateur et la montagne. Plutôt qu'un récit de voyage, pour moi, il s'agit plutôt d'une réflexion philosophique sur la vie, sur la mort, et entre autres son attitude en tant que personnage face au décès de sa mère. Le besoin de solitude également. Il s'appuie sur des références musicales et des citations d'écrivains et de philosophes qui sont parsemées dans le roman Sur la ligne de crête, donc, enfin, quand je dis roman, c'est plutôt récit, dont je viens de vous lire un extrait et qui était paru aux éditions De Ville en 2025. Et puis, eh bien, on va poursuivre notre exploration avec un saxophoniste et clarinettiste britannique qu'on a déjà eu l'occasion d'entendre dans cette émission. Il s'agit de Paul Dunmell. Alors, il n'est pas tout neuf, il est né en 1953. Il a participé à des centaines d'albums, plus de 200 si je ne m'abuse. Alors ici, on le retrouve en quintette sur l'album Afraid to Speak, qui est enregistré à Birmingham, en Angleterre, donc en août 2025, entouré de quelques-uns de ses amis musiciens. Alors un truc assez curieux, c'est le nom des morceaux qui forment une phrase. Donc le premier morceau, I'm Afraid to Speak, comme le titre de l'album, est suivi comme titre du deuxième morceau, And I'm equally afraid not to speak. Et de même, je ne suis pas effrayé, j'ai pas peur de ne pas parler. The doubt rises in my mind, lest I should lose you, Narendra. Le doute se glisse dans ma tête. Et si jamais je devais te perdre, Narendra, qui est, je suppose, un nom de personnages. Alors, tout naturellement, puisque c'est un album fait par un quintet mené par un saxophoniste, c'est le saxophone qui s'y taille la part du lion, mais avec la particularité, et c'est pas toujours la même chose, donc c'est plutôt de manière différente dans chacun des morceaux. Alors, je vous propose tout de suite d'écouter un extrait donc de Afraid to Speak de Paul Dunmell, sorti chez Discus Music en Angleterre.

L'abbaye n'a jamais fait partie du patrimoine primitif de la maison de Louvain. Nivelles, terre d'empire, relève juridiquement du chef de celui-ci. Le duc, en principe, n'y exerce que le droit d'avouer, mais l'affaiblissement progressif du pouvoir royal en Allemagne permettra au duc d'établir son autorité grâce à d'habiles volte-face. En tant que guelf, il avait obtenu d'Othon IV la cession de l'abbaye et de la ville de Nivelles en fief, mais le vent tournant, il passa au clan Gibelin, auquel il obtint d'appréciables accroissements territoriaux. Le 9 juin 1230, le roi Henri VII, afin de contrer l'évêque de Liège qui s'allie avec le duc de Brabant, octroie 3 diplômes à Aude de Lé, abbesse de Nivelles, et la désigne en tant que princesse d'Empire. Arrive la période dite du grand interrègne, durant laquelle le Brabant s'émancipe de plus en plus de l'Empire, de sorte que Rodolphe Ier de Habsbourg remet au duc Jean Ier la possession de Nivelles. C'est un jeu d'influence à qui perd gagne. Lors du couronnement d'Albert Ier de Habsbourg, le 24 août 1298 à Aix-la-Chapelle, le duc Jean II fait confirmer les fiefs obtenus auparavant, dont l'abbaye de Nivelles. Confirmation le 6 janvier 1309, lors du couronnement de son beau-frère Jean II, comte de Luxembourg, qui remplaça Albert Ier sous le nom d'Henri VII, ce dernier ayant été assassiné.

Eh bien, il y avait dans l'ordre, non, l'ordre, on va reprendre l'ordre. D'une part, un extrait de l'album Afraid to Speak de Paul Dunmal et ses copains, et c'était plus particulièrement le deuxième morceau de cet album, intitulé And I'm Equally Afraid Not to Speak. Léger de la même façon, j'ai pas peur de parler, de ne pas parler. Alors, quintet, comme je vous l'ai dit, Paul Dunmal au sax et à la clarinette. On a bien entendu le vibraphone de Corey Mwamba dans ce morceau. Stephen Saunders à la guitare électrique, Dave Kane à la double basse, à la contrebasse autrement dit, et Miles Levin à la batterie. Et sur un des morceaux, il y a encore une invitée, mais ce n'était pas sur le morceau qu'on a écouté. Paul Dunmal, Afraid to Speak, était suivi par l'aérogramme de Losinges, une chanson de Yves Simon extrait d'un double CD intitulé Génération éperdue. Et sur la face 1, il y a des chansons de Yves Simon reprises par toute une série de gens comme Christine and the Queens, Clou, Soko, Juliette Armanet, Feu Chatterton et bien d'autres. En tout, ils sont 18 ou 19. Et celui qu'on a écouté, c'était donc l'aérodrome de Losinges par Woodkit et Louis Garrel. Et puis, je vous ai lu un extrait de l'œuvre au rouge de Raymond Goumann. Vous l'avez compris, c'est basé sur des faits historiques, sur l'histoire d'une abbaye et des gens qui tournent autour de cette abbaye, avec un trésor, bien entendu, un trésor caché, et des mises en situation, comme le morceau, l'extrait que je viens de vous lire, l'œuvre au rouge de Raymond Goumann, qui était paru chez Jet d'encre. Et poursuivre par la suite, il y avait ce qu'on vient d'écouter à l'instant, un extrait de l'album En mi corazón de la chanteuse française Ninon Valder, qui est en quelque sorte une chanteuse qui se place, on pourrait dire qu'elle se place dans le sillage d'une Mercedes Sosa, pour ne citer que cet exemple-là. D'autres musiciens qu'on a déjà eu l'occasion d'entendre dans cette émission, et qui ne sont pas inconnus sur Radio Air Libre, donc c'est un trio qui s'appelle Stickmen. Stickmen, ce sont trois musiciens, et non des moindres. Alors il y a chaque fois chercher l'âge. Tony Levin, qui est le plus ancien des trois, il est né en 1946, il joue ici du Chapman Stick et chante. Alors, il y a également Marcus Reuter, qu'on a déjà entendu dans un tas de projets différents. Il est né en 1972, évidemment. Il joue la fameuse touch guitare T8, également des loopings et il chante. Et enfin, Pat Mastin-55 à batterie, aux loops et aux samples. Plus sur ces morceaux, un ingénieur son qui a sa place à part entière dans le groupe et qui s'appelle E.P. McRae. Comme son nom l'indique, l'album 2026-0403 Elkton Musical à Elkton MD a été enregistré en public dans le Maryland, dans cette salle de concert intitulée Elkton Music. C'était donc le 3 avril 2026. C'est l'occasion d'entendre la version en concert d'une musique qu'on est habitué à entendre sur disque, avec des improvisations originales, et le tout en attendant la sortie d'un nouvel album dans quelques mois, ou en tout cas qui suit cet album live de quelques mois. Stickmen, donc, avec un morceau que je vous ai choisi et qui s'appelle Ringtone. On les écoute.

0: 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Thank you. So this, we've been together for 15 years now, playing almost every year, hundreds and hundreds of shows, and some pieces really do never get old, which is interesting. And you know, this next piece we're going to play, I think Stickmann was the first band that actually played this composition live, even though it's a piece from the 70s, an instrumental that Tony originally played electric bass on. It's from the record Exposure by Robert Fripp. Yes.
1: Stickmann, donc avec un extrait de ce concert qu'ils avaient donné au mois d'avril 2026 à Elkton, dans l'état des États-Unis du Maryland. Et on va clore cette séquence avec le groupe Pleasing, qui a été fondé par Patrick Miranda et qui est basé au Luxembourg. C'est un trio dont je vous propose un extrait d'un duo de EP qui était sorti avec chacun 4 titres. Ça s'appelle For Us to Feel Lonely. Et donc ça participe à la thérapie de Patrick Miranda qui avait souffert d'une dépression. On écoute tout de suite Pleasing sur Radio Air Libre.

Voilà la fin de la première partie de cette émission Cocktail Nouvelle Vague. Je vous rappelle que cette émission vous est proposée tous les mardis de 22h aux environs de minuit, sauf les jours comme aujourd'hui où je terminerai plus tôt. Vous ne m'en voudrez pas, j'espère. Mais rendez-vous la semaine prochaine pour de nouvelles aventures déjà. Je vous rappelle que vous pouvez aller sur la page Facebook de l'émission Cocktail Nouvelle Vague et que vous y verrez certainement à partir du dimanche soir qui précède l'émission, vous y verrez la présentation ou les petits textes sur lesquels je me base pour présenter les nouveautés dans cette émission, qu'il s'agisse de nouveaux albums ou de nouveaux livres, dans ce cas-là d'auteurs francophones ou d'autrices francophones de Belgique. Et voilà, si vous avez des informations, vous pouvez nous les faire suivre. Je vous donnerai l'adresse dans un instant, mais on va commencer l'agenda culturel. Et d'abord, deux petits rappels. C'est d'une part que Smoke est très actif pour le moment. 132e soirée Smoke à Forêt, le mercredi 24, c'est-à-dire demain, à 20h30, avec en première partie une performance de Azione Improvisa et en deuxième partie un solo de Baan qui vient de Belgique. Ça se passe au 380 avenue Van Volxem de A Forêt, donc à 20h30 demain. En même temps, il y aura un workshop qui est prévu dans le cadre de SMOP 2, présenté par Smoke également, et ça se tient les 27 et 28, donc très bientôt, même le week-end prochain, de 10 à 16 heures. C'est un workshop et il fallait réserver, il n'y avait plus beaucoup de place au moment où on a eu l'information, mais je vous le donne quand même. Et ça va nous permettre de passer à l'agenda proprement dit. Vous pouvez également réécouter tous les jours de la semaine à 7h30. Alors, je suis en train de m'embrouiller dans les boutons. C'est pas grave, on est parti. Vous êtes à l'écoute de Radio Air Libre, et sur Radio Air Libre, c'est l'heure de l'agenda culturel de la semaine, comme chaque jour, même heure, même endroit. Et je vous donne quelques activités, je mets en avant quelques activités qui se dérouleront dans la semaine du 2 au 8 juillet. Et donc une semaine à l'avance, de façon à vous permettre de réserver quand c'est nécessaire et de vous documenter, d'aller visiter le site éventuellement des organisateurs pour plus de détails. Moi, j'attire effectivement votre attention sur une série d'événements, de concerts, d'expositions, etc., etc. Mais je ne rentre pas dans le détail de la tarification, des horaires d'ouverture, etc., etc. S'il faut réserver ou pas. Donc un bon conseil, c'est effectivement d'aller sur le site de l'organisateur. En fond sonore, Stickmen, un trio tout à fait étonnant et dont on attend la sortie d'un nouvel album très bientôt. Ici, c'est un enregistrement public réalisé à Elkton dans le Maryland. Stickmen. Alors, on rentre en pleine période de vacances d'été. Alors, certains endroits terminent leur saison et reprendront leurs activités en septembre, voire en octobre. D'autres organisent des activités spécialement pendant les 2 mois de vacances pour qu'un maximum de gens puissent y en profiter. Et puis, il y a ceux qui font toute l'année. C'est le cas du Music Village dans le centre-ville, avec souvent du jazz. Et parfois aussi des choses plus larges comme le jeudi 2 à 20h30 de juillet, le meilleur des années 70 et 80 avec la chanteuse Natasha Woods et des musiciens qui l'accompagnent, dont entre autres Patrick Deltor à la guitare. Le vendredi 3,
au Music Village, un hommage à Bob Marley avec Mathieu Van à la batterie et au chant. Et parmi les autres musiciens, il y a entre autres Bilou Donneux à la guitare et au chant. Le samedi 4, Swing avec Les Légendes par le Rat Pack Tribute avec entre autres Mathieu DeWitt. Mathieu DeWitt, oui. Et puis le 5, le dimanche 5, Marco Olita and the Bluesers. Alors, Marco Olita à la guitare et au chant, le concert sous le titre Almost Blue Night. Le 6, Old Love, un hommage à Eric Clapton avec entre autres Manu Picardie pardon, à la guitare et au chant. Le mercredi 7, Lior Zemak Quartet. Lior, c'est un guitariste. Le titre de la soirée, Beyond the Standards, ou Beyond Standards, comme ils l'ont mis sur le site, à mon avis, il manque un mot. Lior Zemak Quartet, avec entre autres Vincent Tecal au sax. Et enfin, le mercredi 8, Bram Waters en trio, Bram Waters au piano, bien entendu, et il y aura entre autres à la batterie Lionel Bevens. Le Music Village au 50 de la rue des Pierres, un jet de pierre de, pour ne pas dire autre chose, de Mannequin Peace. En ce début d'année, MetX qui réunit une série de musiciens, aussi des groupes de jeunes, etc. MetX sera présent avec deux de ses groupes dans des activités de quartier. Alors il y a d'abord le 3. Le 3 juillet à 20h30, Banda Quetzal, Brass Band, qui sera à Nayat, à XL, place Sainte-Croix. Je ne connais pas l'endroit, donc il faudra peut-être un peu chercher. Et puis le lendemain, le 4 juillet, Brutal sera à Flaget, à différents moments. À Flaget à 17h15, à Fernand Coq, place Fernand Coq, donc 18h15, et place Sainte-Croix, donc retour. Il se repère la place Flaget à 20h15. Banda Quetzal et Brutal donc. Alors depuis de nombreuses années déjà, le Nova participe à l'animation sous le titre Plein Open Air. Des projections de films, des concerts, des balades, des débats et le tout en plein air, évidemment, on profite du beau temps. C'est gratuit en prime. Et le premier en date, les 3 et 4 juillet, ça se passera à l'usine Audi à Forêt. Usine qui est vide, comme vous le savez. Et il y aura encore d'autres choses qui se passeront, mais je vous l'annoncerai la semaine prochaine. Entre autres, à Anderlecht, au stade Verdon, que très peu de gens connaissent, même s'ils habitent Anderlecht. Il y aura encore des choses qui se passeront plus tard, mais en tout cas, sachez déjà donc que la première séance a lieu les 3 et 4 juillet. Alors, aussi, un des événements immanquables de l'année, c'est évidemment le festival Bruxelles. Alors, l'édition 2026 s'étendra sur 3 jours. Il y a effectivement un concert d'ouverture le 3 avec Dafer Youssef. Concert à 20h30. Alors, c'est du jazz urbain ethno. Le 4, Bruxelles Urban Ethno avec des tas de groupes dont Jaune Toujours. Et là, ça commencera à 13h30 déjà. Le lendemain, le dimanche 5, Bruxelles Jazz avec également des groupes. Cette année-ci, il me semble que c'est moins connu. Ce sont des gens moins connus, en tout cas dans les milieux du jazz et du jazz belge. Mais ça ne veut pas dire que ce n'est pas un choix intéressant. C'est peut-être un choix qui a été fait spécialement pour nous faire découvrir des gens qu'on ne connaît pas. Le 3, le 4, le 5, au théâtre de Verdure,
pour Brossella 2026. Et puis le 5, le dimanche 5, on sera aussi le premier dimanche du mois. Et le premier dimanche du mois, il y a toute une série de musées qui sont gratuits. Et par exemple, à Bruxelles, Art en Marche, la Fonderie également, etc., etc. Donc profitez-en pour aller visiter. Et vous avez la liste complète sur le site de Art et Public, Art au pluriel et Public également. Alors, la maison CFC organise ces temps-ci des visites guidées sous le thème de la ville, de l'architecture, etc., etc. Et on commence par la série Panorama.

0: Et toujours des choses qui sont mises en route par la maison CFC, des visites guidées sous le thème modernisme et brutalisme bruxellois à Ixelles et à Uccle. Fait référence à un livre de Jacinthe Gigou, historienne de l'art. Et le dimanche 5 à 11h et à 14h, il y aura le thème, l'empreinte de Louis Hermann de Koning, qui était un des architectes effectivement. Donc son empreinte laissée dans le quartier de Fort-Jacot. Rendez-vous sur place, visite de maisons emblématiques, nous dit-on, dans cette série de visites guidées organisées par la maison CFC. C'est donc là qu'il faut aller chercher plus d'infos. Enfin, une exposition pour terminer, une exposition qui se poursuit jusqu'au 8 juillet et qui a lieu à la galerie Vertige, Anderlecht, rue de Vued, numéro 60, sous le thème « Silence ». Si le silence était plus fort que les mots, s'il est d'or, il peut aussi être de plomb. Oser exprimer ce qui est enfoui, tu et non dit. Silence propice à la méditation, etc. etc. Exposition donc du lundi au vendredi de 10 à 12h30 et de 13h30 à 16h jusqu'au 8 juillet au 60 de la rue de Vued, Leipzig-Anlecht. Alors si vous avez des annonces à nous faire parvenir pour cet agenda culturel, n'hésitez pas. Et pour ce faire, je vous suggère d'utiliser l'adresse info@radioairlibre.net, Radio Air Libre, en un mot et au singulier. Dans quelques instants, la suite de nos programmes sur Radio Air Libre. Et quand je dis ça, je ne vous mens pas, parce que je vais vous abandonner de ce pas. Vous n'aurez pas droit à la séquence de chansons françaises que je vous avais pourtant préparée, mais les disques sont en train de fondre, donc on est avec un peu de tolérance dans le timing des émissions, mais il y a toujours de la musique et des choses intéressantes à écouter sur Radio Air Libre, comme vous le savez certainement. Rendez-vous la semaine prochaine pour de nouvelles aventures.
1: Ah, mais bon, il a souvent raison, hein, Jean Goubald, même quand il ne parle que de musique, il a vraiment souvent raison, ce monsieur qui ouvre des voies, mais que les jeunes ne veulent pas regarder. Il y a quelques mois, hein, je le disais, hein, il a un tout petit peu élevé au-dessus des autres Gims sur ses qualités vocales. Ouh là là, qu'est-ce qu'il a eu comme flopé d'insultes, ben voilà, ça l'a aidé, hein, comme j'ai dit la semaine passée, ça l'a beaucoup aidé avec son dernier album qui vient d'être publié, avec entre autres ce titre Boania Wapi, Maelei Wapi. À écouter vraiment.

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cesse de D'interpeller la jeunesse Pour que cette jeunesse apprenne Il le dit Très très souvent Toyekola Même si tu es artiste, tu es chanteur, il faut apprendre à, en tout cas, à augmenter les connaissances de la science du chant, la science de la guitare et tout ceci. Évidemment, qui va l'écouter Champions, c'est ce que nous propose Abdou Guité Sec. Le Sénégal, ce sont les percussions incroyables.

0: En tout cas, le match terrible hein, entre le Maroc et le Sénégal laissera des traces. C'est ce que chante Abdou Guité Sec ici dans Champions. C'est vrai qu'on continue à nous dire, mais finalement, qui a gagné la CAN? Est-ce le Sénégal? Est-ce le Maroc? Voilà, des hésitations incroyables. La FIFA s'en est mêlé jusque-là, on se dit que c'est toujours le Sénégal. D'autres disent, nous allons poser la question à notre champion, à nous, Mati, qui sera dans les studios dans une demi-heure, on va dire. Alors, je vais vous poser la question, Brittany Robertson, qui est-il, ce monsieur qui chante en Swahili, qui a un tout petit peu de Lingala, qui est-il? Je pense que Prince a trouvé. Prince, ouais,
1: alors, bonjour. Alors ça n'a pas été facile parce que c'est vraiment quelqu'un, un artiste très très mystérieux. J'ai essayé de... Déjà le nom Brittany Robertson, tu l'as dit, hein, ça renvoie à beaucoup d'autres artistes, mais pas à lui. Mais en fouillant un petit peu, notamment via sa page YouTube, j'ai découvert qu'il est basé aux États-Unis. Ça, c'était déjà élément très important. C'est un indice. Et que le morceau qu'on a écouté, Bado Bado, c'est une chanson qui a été tirée de son dernier album qui est sorti le 26 mai 2026, dont le titre de l'album c'est Pearl. D'accord. Alors, c'est un artiste qui a fait le choix de n'exploiter que les réseaux de distribution numérique. Donc, il ne publie ses chansons que sur des plateformes numériques Spotify ou Apple Music. Alors, son vrai nom, on ne trouve pas.
0: On ne l'a pas.
1: Mais quand je vois sa discographie et surtout les titres de ses chansons, ça me

0: pousse à penser que c'est quand même un Congolais, parce que le titre, c'est plus entre du Swahili et du Lingala. Donc il a, dans l'album qui vient de sortir, hein, je vois des titres comme je vais retrouver Bado Bado, c'est du Swahili. Je vois Bolingo qui est du plus de Lingala.
1: Bado Bado.
0: Ouais. Il a un titre qui s'appelle Fali Nayo.
1: Oui, nous avons programmé ça la semaine passée. Donc,
0: ça me laisse penser que c'est plutôt quelqu'un qui vient de la RDC. Et il y a même un Ivi na Ivi. Pamba. Moto Moto. Donc je crois que c'est un artiste congolais qui vit, il vit aux États-Unis, et j'ai même trouvé un titre dans le, une chanson dont le titre est en zoulou, peut-être qu'il a vécu aussi en Afrique du Sud, mais voilà. Donc il a quand même une forte discographie. Tous ses albums sont en ligne.
1: Oui. Donc, en tout cas, merci beaucoup Prince, parce que là tu viens de nous de nous dénouer un nœud qui était à la gorge. Je me disais mais comment expliquer qu'on programme ce monsieur? On n'arrive pas à trouver qui est-il, d'où il est, ainsi de suite. On n'a pas vraiment sa nationalité de manière nette, mais on a des indications.
0: Je crois que c'est un choix qu'il a fait de rester anonyme, peut-être de mettre en avant plutôt la musique que l'artiste, peut-être.
1: Merci beaucoup, Prince. Nous restons en RDC pour écouter Altres avec Mishka. Ngandu qui accompagne Héritier Watanabe.

0: 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Altres, héritier Watanabe, qui se faisait aider par Mishkangandu, une très très très belle chanson. Comment dirais-je, que nous propose ce jeune artiste du clan Wenge, on va dire ça comme ça, héritier Watanabe. Oui, Prince.
1: Je dis qu'il sera en concert au Zénith de Paris le 3 juillet.
0: Ben voilà, nous revenons dessus. Tu donneras quelques détails dans l'agenda socio-culturel. Nous allons en Zambie rencontrer Homeless TMS Zambia.

Je me dis que vous avez certainement noté dans votre agenda Rumbali Panda. C'est la période, hein, autour du 30 juin. Il y a toujours énormément d'activités liées à l'indépendance de la République démocratique du Congo. Ça peut être des activités intelligentes, mais ça peut aussi être des activités récréatives, des activités musicales. Voilà, il y a un peu de tout. Alors, pour la musique, il y a Rumbali Panda par Clay Maungo et Abol Amban, que vous connaissez, je crois. Ce sera le 26 juin au Birmingham.

0: Hambourg. Ce sera le samedi prochain, samedi 27, donc 27 juin, de 14h à... j'avais lu quelque part à 23h, donc vous n'avez pas d'excuses, mais arriver un peu plus tôt, c'est participer aux meilleures parties de cette activité de plein air à la place du Luxembourg. Évidemment, il y aura les petites mains de nos mamans qui seront là pour nous servir, qui les tabacs, les dit et plein d'autres choses. Il y aura un débat sur la RDC, de films, un peu de la musique, des lâchers de ballons. En tout cas, il faut rejoindre l'activité du jour exceptionnelle qui célèbre dans la littérature. Alors, Prince nous a dit que Héritier Watanabe se produirait, comment dirais-je, tout comme d'ailleurs Wesson, Koffi Olomide, Ferrego, là, il y a beaucoup de concerts en ce début du mois de juillet, Prince.
1: Pour le concert de Ferrego, là, je pense que le concert a été annulé, hein, ma type peut me corriger si je me trompe, mais va effectivement se produire ce 3 juillet au Zénith La Villette de Paris, une salle qui peut contenir entre 2500 et 6000 places. Je parle sous le contrôle de Mati qui s'y connaît mieux que moi. C'est ambitieux pour ce jeune, hein, qui est en train de continuer de grandir. Hein, voilà. Héritier qu'on appelle ces jours-ci héritier Trump.
0: Et pourquoi ?
1: Parce qu'il il s'est donné comme pour mission de kidnapper, d'enlever tous les Nicolas Maduro de la musique congolaise.
0: Ok, qu'est-ce que ça veut dire ?
1: Donc voilà, on a tous l'image de Donald Trump qui est allé...
0: Récupérer le président, président vénézuélien. Il se produit quel jour exactement ?
1: Le samedi 3 juillet 2026.
0: Et qu'est-ce qui est annulé ?
1: C'est le concert de Ferrego-là.
0: De Ferrego-là est annulé en Angleterre.
1: À Londres, oui.
0: Mati est dans nos studios. Bonjour Mati.
2: Bonjour Patrick.
0: Y a-t-il des raisons pour cette annulation ?
2: D'après le service des communications de l'orchestre J7, non, l'orchestre de Ferrego, là, c'est pour des raisons sanitaires, la raison d'Ebola, d'après des raisons qu'ils avancent, mais on sait que il y a un problème au niveau de la billetterie, ils n'ont pas atteint le quota.
0: Pour qu'on confirme le cancer. Est-ce que ce n'est pas ce qui risque de se passer aussi pour celui qui avait changé la date de son cancer, c'est-à-dire Koffi Olomide s'était rendu compte que le 11 février, c'était la date de Ferrego, là, il a déplacé son concert pour le 12, ici à Bruxelles, au stade Roi Baudouin. Est-ce que ce concert est maintenu ?
2: Bon, jusqu'à preuve du contraire, le concert est maintenu. On attend à voir s'il y a des changements ou pas.
1: J'avais suivi un peu Koffi à travers les réseaux. Il disait qu'il y avait eu un problème à un moment donné au niveau de la billetterie. C'est lui qui s'occupait de la billetterie, avait très mal géré et qu'il a changé de prestataire. Il semble être confiant pour l'effectivité de ce concert du 12 juillet à Bruxelles.
0: Ben voilà, donc beaucoup d'activités fin juin et début juillet.
1: Il y a aussi Werason, je ne sais pas si on l'a dit.
0: Oui, Werason aussi.
1: À Forêt nationale.
0: Je crois que ce sera le 4.
1: Le 4 juillet, le lendemain de... Le 3 juillet, c'est un samedi ?
2: Vendredi.
1: C'est un vendredi, voilà.
2: Werason,
1: c'est samedi et Héritier, c'est vendredi. Voilà, je corrige au fait.
2: Et puis Werason a eu des soucis avec la billetterie, donc on ne sait pas acheter le billet sur internet. Il faut se rendre sur place ici à Forêt pour...
0: Et pourquoi ? Ils ont avancé des raisons ?
2: Des raisons techniques. La vente de billets s'est faite sur place.
0: C'est incroyable. Ceux qui sont, par exemple, à Londres ou aux Pays-Bas, ils doivent venir ici pour acheter le billet ou venir le même jour pour acheter le billet.
2: Après, les organisateurs ou le membre de Wenge Music ont pensé acheter des billets en grand nombre pour distribuer aux fans clubs à travers le pays.
0: Oh, c'est incroyable, hein, tout ceci. Merci beaucoup en tout cas, cher Prince et Mati au Sango.

0: 11h01 sur Radio Air Libre 87.7 FM, place à Mati et à Prince pour Sport et Culture. Bonjour Mati, bonjour Prince.
1: Bonjour Pat Spatoma.
2: Bonjour Pat et bonjour à tous nos auditeurs.
3: Ghana, Ethiopia, Morocco, Djibouti, Cameroun, Malawi, Saoud Afrique.
2: Une fois n'est pas coutume, hein, je vais essayer d'accompagner un peu Mati dans la partie sportive de notre émission d'aujourd'hui. On avait prévu de recevoir ce matin un ancien Léopard, hein, un ancien joueur de l'équipe nationale, qui était d'accord pour venir dans nos studios et commenter l'actualité qui est dominée par le match, en tout cas l'actualité sportive, c'est sur le match qui a opposé notre équipe nationale et Léopard à l'équipe du Portugal. Donc tout était ok jusqu'à 10h30 où il nous fait un message en nous disant ceci, qu'il ne peut pas venir commenter le match parce qu'il se passe beaucoup de choses en équipe nationale. Bon, voilà, et qu'il vaut mieux éviter. Voilà, on a trouvé assez bizarre. J'ai essayé personnellement de creuser, de savoir qu'est-ce qui se passerait actuellement dans l'équipe nationale et qui justifierait le fait qu'il désiste. Il me dit qu'il m'expliquera après. Donc on va malheureusement essayer de discuter avec Mati. Heureusement que Mati est là.
1: C'est quand même énigmatique.
2: Oui, c'est très énigmatique. Mais heureusement qu'on a la chance d'avoir Mati dans le studio qui est en tout cas une bibliothèque sportive vivante. Donc je pense que ça va bien se passer. Donc je laisse la parole à Mati. Hein, je pense qu'on a tous suivi le match RDC-Portugal. Ouais, le mercredi. Voilà. Ouais.

Goma, Bukavu, Kisangani, Matadi, Mbujimayi, Kananga, tout le Congo a célébré le match nil de la République Démocratique du Congo, le Léopard, face au Seleção du Portugal. Un match nil aux allures d'une victoire. Une telle célébration, ça peut paraître comme étonnant. Mais quand il s'agit d'un match nul comme ça, où on s'attendait à peut-être une défaite, l'occasion mérite, en fait, le match nul mérite d'être célébré. Nous allons revenir sur le match des Léopards face au Portugal. La narration et le déroulement du match, comment ça s'est passé. Un but partout, le Léopard vient de marquer pour la première fois à la Coupe du Monde. On sait qu'en 1974, on a quitté la compétition sans avoir marqué un but. Cette fois-ci, au moins, on a pris un point et on a marqué le tout premier but en Coupe du Monde, but marqué par Johan Wissa.

0: Dans la deuxième partie, quand même, d'un aspect idéologique, les léopards sont-ils devenus un moyen de communication pour le pouvoir de Kinshasa? On sait que après le match du mercredi dernier à Houston, le président de la République a fait une sortie fracassante en parlant de la politique. On veut se poser des questions. Si les léopards sont-ils peut-être un alibi pour le pouvoir de justifier un mandat politique? Nous allons parler, nous allons faire la tour, on va faire le tour du studio pour parler de ça. Un but partout à Houston, le léopard de la République du Congo se sont quittés dos à dos face au Seleção du Portugal, alors qu'on s'attendait à Nick beaucoup ont parié sur la victoire du Portugal, mais les léopards quand même ont tenu face au Portugal. C'était un match héroïque. On sait que beaucoup de choses on a pu constater déjà quelques changements au niveau de l'histoire historique des léopards à la Coupe du Monde, notamment un but. On sait qu'en 1974, on n'avait même pas marqué un but. Cette fois-ci, on a marqué un but par l'entremise de Johan Wissa. On a pris un point face au Portugal. Quand même, un tel parcours, un tel héroïsme, ça mérite d'être salué. Prince Djungu, vous avez suivi le match?
1: Oui, j'ai suivi le match et franchement, je ne sais même pas comment exprimer la joie qui était en tout cas la mienne, parce que tu l'as dit en introduction. On s'attendait tous à un match à sens unique, hein, le Portugal, Cristiano Ronaldo. Voilà, déjà pour le Congo, c'était déjà une grande victoire comme telle d'être en Coupe du Monde, mais déjà dès l'entrée, être confronté au Portugal, moi je me disais 1-3-0, ça aurait déjà été quelque chose de bien. Mais bon, voilà, ils nous ont agréablement surpris. Et en fait, tu en parleras certainement, mais j'ai même eu l'impression qu'en deuxième mi-temps, on aurait même pu gagner ce match. Il y a eu des occasions ratées. Donc le Portugal a été maîtrisable. Cristiano Ronaldo, invisible sur le terrain. Non, c'était une fierté. Je crois que les

0: Pardon, en caractère défensif, et puis deux attaquants de pointe, Johan Wissa à la pointe et Bakambu. Donc, tous les joueurs là, au milieu notamment Edo Kayembe, Samuel Mutusami, Ngaël Mukau, Mwaswaku, Ntouazebe, Kapwadi et Bisaka. Donc, la majorité des joueurs, on a joué de manière défensive. C'était la prudence ou c'était la stratégie du coach pour éviter de sombrer face à...
1: Peut-être qu'il avait peut-être privilégié de ne pas, en tout cas, trop encaisser. Mais moi personnellement, j'ai été quand même... En fait, si je dois mettre un petit bémol, j'étais un peu déçu de la prestation de Bakambu. Parce qu'en termes de finition, il y a beaucoup à refaire, à faire. Parce qu'il a... Voilà, il a, il a

partie de la saison. Bah, et pareillement pour Chancel Mbemba qui a eu des problèmes avec Lille, on l'utilisait presque pas souvent. Donc, il y a beaucoup de joueurs de la République du Congo n'avaient pas la compétition en jambes. Donc beaucoup ont passé des saisons difficiles dans leur club. Donc c'est même étonnant qu'on joue à ce niveau-là. Mais la question se pose, est-ce qu'on va... On va maintenir ce rythme jusqu'à la jusqu'à l'heure du premier match comme ça. On sait que mercredi, on va jouer contre la Colombie. Ça ne risque

0: coach de n'a pas eu peut-être le courage de le mettre comme remplaçant.
1: Je le pense aussi parce que c'est le même problème qui a eu lieu lors de la dernière Coupe du Monde au Qatar en 2022. Portugal de remporter la le championnat.

0: difficile qu'il a connu au niveau du championnat français où il jouait presque pas à Lille. Mais son match contre le Portugal, c'était un match très bien disputé. Donc, et Arthur Massouak aussi, hein, ouais, Massouak, ouais, ouais, le buteur.
1: Je crois qu'il...
0: Ah, pardon, non, le passeur.
1: Ouais, il s'est un peu racheté parce que je pense que les prestations précédentes, les supporters lui ont voulu. Hein.
0: Oui, même le 3 juin, le 3 juin contre Danemark à Liège, à un moment, le public a sifflé contre lui. Et lui, il a l'habitude de répondre aux supporters.

0: venir chez un billet à l'ambassade. C'était normal ou pas ?
1: C'est ridicule, ça.
2: Un problème d'organisation de notre fédération. Il ne faut pas oublier que la FIFA met à la disposition des États, de chaque État qui participe au mondial, en tout cas à ce premier stade, 8% des billets.

0: les Evoloko, les Lumumba Veya et tout ça, ils sont restés à cause de la quarantaine qui a été imposée par les autorités américaines. Patoma, puisque vous parlez aussi des supporters, hein, ici on a parlé des cas Lumumba lors de ses dernières performances à la CAN. Il a manqué le barrage intercontinentaux, mais il a manqué aussi le premier match de Léopard. Mm-hmm. Qu'est-ce qui explique cela, qu'il soit toujours absent dans de grands rendez-vous?
1: Je ne suis pas, au fait des informations qui pourraient expliquer l'absence de ces supporters-là. Mais attention, hein, il n'y a pas que Lumumba Veya qui fait la pluie et le beau temps dans les stades. Mmh. C'est tous ces animateurs-là qui chantonnent pendant tout le match, et cela crée une ambiance incroyable, et les supporters congolais sont aimés partout par tous les pays qui les reçoivent. Donc là, et quand je regardais le match contre le Portugal, ça manquait dans les tribunes, vraiment c'était froid, et c'est mais ça c'est bon, je sais pas pourquoi ils n'y étaient pas, alors que bon, même si les Américains, c'est vrai, avaient pris la décision d'exiger, que ce soit la Belgique ou ailleurs, une certaine quarantaine de 21 jours. Est-ce que cela n'a-t-il pas été respecté? Je crois qu'ils sont arrivés trop tard en France pour que ce contrôle-là de 21 jours ne soit fait. Maintenant, j'espère que pour les matchs suivants, ils seront présents. Mais là, bon, rien n'est dit. Hein.
0: Donc, là, pour l'instant, le média français quand même ont pu avoir... C'est pas que... Voilà. J'ai lu dans des médias français, deux ou trois, que Lumumba serré, on parle au conditionnel, mercredi prochain lors du match contre le Mexique. Ils ont parlé de Lumumba.
1: Il ne doit pas être seul. Tous les animateurs, les filles qui dansent, les fanfares, tous doivent être dans le stade pour qu'il y ait cet effet-là de la 12e personne pas sur le terrain, mais dans les tribunes. Et c'est important pour encourager les équipes. Pas seulement Lumumba, c'est vraiment l'ensemble des animateurs. Bien sûr, le cas Lumumba est particulier. Hein. C'est un monsieur qui, lui, déjà, il fait une performance. Hein. Les 90 minutes, plus les prolongations, c'est pratiquement 100 minutes. Il reste le bras levé, sans bouger. C'est une performance qui étonne le monde entier. Et il le fait, et il le fait sur plusieurs matchs. C'est incroyable. Mais il n'y a pas que lui. Il faut qu'il aille avec les autres. Que l'effet soit vraiment net.
0: Presse Djungo, lors de la qualification de Léopard à la Coupe du Monde, on a fait une émission avec ensemble. On a parlé des problèmes administratifs qui s'est posé déjà lors de barrages intercontinentaux. Lumumba et d'autres supporters ne sont pas partis. Ils étaient même allés au Kenya pour aller chercher des visas du Mexique. On les a vu traîner en longueur de journée dans le riz de Nairobi. Finalement, ils n'ont pas obtenu ces visas. Cette fois-ci, tu avais dit, je me souviens, qu'il faut entamer les démarches un peu plus tôt. Et ils étaient en France, on les a vus. Ils étaient aussi ici en Belgique, à Liège. Ouais. Mais il y a toujours problème d'organisation. Parce que déjà, ici à Liège, lors du match contre les Danemark, les gars sont venus en retard.
2: Ouais,
0: ils sont venus en retard. Rentrés au stade en retard. On les a fait attendre des minutes et des minutes à l'entrée du stade Séclassin. Et donc c'était sous la pluie, ils sont venus en bus.
2: Ils n'étaient pas pris en charge?
0: Bon, ils attendaient le bus qu'on a mis
2: à leur disposition
0: avec d'autres supporters qui habitent en Belgique. Donc, ils n'ont pas bénéficié des statuts particuliers. Donc, les problèmes d'organisation persistent.
2: Oui, ça persiste. Et on revient toujours sur ça. C'est comme si on ne tire pas des leçons de notre façon d'organiser les choses. Et c'est triste. Hein. Tout le monde aurait aimé voir Lumumba, Veya, Evoloko et les autres animateurs pour ce premier match. C'est raté, espérons que pour le deuxième match on pourra ils seront là et que qu'ils auront facilement, que leurs démarches sont déjà abouties, parce que c'est pas la veille du match que cela doit être fait. Donc bon, là je pense qu'ils ont

0: demander un visa pour le Mexique.
1: Le Mexique.
0: Donc le Mexique est peut-être un peu plus souple ces jours-ci que les États-Unis, je sais pas. Attendons voir.
1: D'accord.

0: On va parler des léopards, hein, des léopards. On continue de parler des léopards parce que la question se pose sur le rôle des léopards. Les léopards sont-ils devenus un moyen de communication du pouvoir de Kinshasa? Parce qu'on constate de plus en plus à chaque fois le léopard joue. Après un succès, le pouvoir fait de la récupération politique pour parler des sujets politiques. C'est comme ce qui s'est passé à Houston le mercredi dernier. Après la victoire, le président a fait une sortie politique dans la fan zone de supporters congolais pour parler des questions politiques. Prince, est-ce c'est normal que durant ce genre d'événements qu'on associe la politique et le sport en même temps?
1: Moi, je pense que, avant de parler de la sortie médiatique de Félix Tshisekedi comme tel, je crois que l'utilisation du sport à des fins politiques, ce qu'on appelle le soft power, c'est quelque chose de normal, hein. C'est une pratique normale. Il y a beaucoup de pays qui le font, qui utilisent le sport pour redorer leur image, pour s'affirmer sur la scène internationale. On a vu le Qatar, on a vu la Chine, on a vu les États-Unis et même le Rwanda avec Visit Rwanda. Donc les liens entre le sport et la politique ont toujours exister. Donc pour moi, c'est pas ça le problème. Le problème, et tu l'as souligné, ce sont les dérives, les excès. Je n'ai pas compris la pertinence de cette prise de position du Félix Tshisekedi pendant cet événement-là. Voilà. En tout cas, les propos qu'il a tenus n'était pas approprié. Est-ce que c'est l'excès?
0: C'était le cadre. C'était le cadre de parler politique.
1: Ce n'était pas du tout le cadre.
0: Surtout la fan zone, il y avait beaucoup
1: voilà,
0: il y avait des tendances
1: peut-être
0: politiques.
1: Peut-être que
0: il s'est emballé trop.
1: Dans l'emballement. On a vu pendant le match qu'il y avait un verre à ce côté. Donc
0: on parle de l'intelligence artificielle.
1: Hein. Ah ok, ce n'était pas. Ok, ça va. Peut-être qu'il était il était tellement emballé qu'il n'a pas su retenir ou sa langue dans la poche, mais c'était pas du tout approprié. Surtout que le propos qu'il a tenu, ça ne relevait pas du prestige de la fonction présidentielle. Voilà. Traiter son prédécesseur de chien, de bois en lingala, c'était pas le cadre, c'était pas du tout le cadre. Donc on s'attendait un peu plus de hauteur. C'était peut-être l'occasion
0: de réunir
1: les Congolais, d'avoir un message plutôt rassembleur.
0: Oui.
1: Ce n'était pas du tout les lieux pour des invectives ou des attaques personnelles politiques. Je pense qu'on a un auditeur au téléphone. Voilà.
0: Oui. Allô.
2: Allô. Oui, allô. Bonjour papa.
1: Bonjour papa.
2: Oui. Merci beaucoup. Nous sommes très contents pour vos interventions, mais ce qui m'étonne personnellement, quand vous êtes en train de condamner le président Tshisekedi parce qu'il a pris la parole et juste après le match, vous parlez ici, c'est de la politique. Est-ce que vous ne pouvez pas nous relancer c'est que les propos du président, parce que jusque-là, nous ne l'avons pas suivi.
1: Ah, ok.
2: Nous ne l'avons pas suivi. Si vous avez ces propos-là, vous pouvez nous les passer comme ça. Nous allons maintenant essayer de méditer, de réfléchir à ces propos-là. Merci beaucoup, papa.
1: Okay,
0: merci beaucoup.
1: On va essayer de retrouver textuellement ce qu'il a dit. Il n'y a pas de problème, papa.
0: Il n'y a pas de problème parce que...
3: C'est long, hein, c'est long ce qu'il a dit.
1: On
3: avait su, on ferait un petit montage, c'est vrai. Mais on est parti hors-su l'idée que les gens
1: l'ont vu. Voilà.
3: Mais attention, hein, il y a des choses qu'il a dites comme ça par rapport au léopard, par rapport à l'ancien président. Il y a aussi une réaction du public qu'on ne voit pas.
0: Oui.
3: Hein, il y a une partie du public qui a demandé à Tshisekedi de quitter, de partir de là. Mais ça, comment dirais-je, très très peu de gens l'ont vu, mais ça existe. Personnellement, je l'ai vu. Et même dans le stade, pendant un court moment, il y a eu un public qui a dit Longwa Kende, des choses comme ça. Donc, mais c'est vrai qu'on on ne cherche pas à rediffuser certains propos qu'on ne juge pas spécialement, nécessaires, mais on peut en parler. Papa, fais-nous confiance. On les a entendus. Ce que Mathy et Prince disent, ce sont vraiment des choses qui ont été entendues. Mais c'est un peu difficile, à mon avis, de diffuser ça maintenant. Mais en gros, il faut quand même donner un résumé d'exactement ce qu'il a dit.
1: On va trouver, donnez-moi 30 secondes et on va essayer de remettre les propos.
0: Donc après, il faut

0: Oui, en attendant de revenir sur notre cher auditeur, donc on va parler quand même des liens, hein, des liens politiques entre le Léopard avec le pouvoir de Kinshasa. On sait que en 2024, lors de la Coupe d'Afrique des Nations qui s'est déroulée en Côte d'Ivoire, déjà on commence par là, en demi-finale face au pays hôte, les éléphants de la Côte d'Ivoire, nos joueurs ont fait un geste qui a été déjà qui a été même salué en pleine demi-finale. Ils ont fait un geste pour dénoncer les atrocités dans l'Est de la République du Congo. Voilà, c'était un geste que tout le monde a apprécié. Mais par la suite, le même geste a été reproduit quelques mois après au championnat du Rwanda par le joueur Luvumbu Héritier. Hein. On sait l'affaire Luvumbu Héritier qui a secoué le deux pays. Hein. Le joueur Luvumbu, j'ai suivi le joueur Luvumbu lorsqu'il a été interpellé au Rwanda, les services de renseignement voulaient savoir si nos joueurs étaient financés par le pouvoir de Kinshasa pour vulgariser certains gestes ou parler de la politique. Donc il avait dit qu'il n'avait aucun lien avec la politique. Mais on sait qu'au retour de Luvumbu à Kinshasa, il a été accueilli par le service du président et le président lui-même l'a félicité. On sait que le président de la République avait demandé au président de V-Club de l'époque, Amadou Djabi, de prendre le joueur. Donc le joueur, jusqu'aujourd'hui, il évolue dans V-Club après plusieurs négociations entre le pouvoir et les joueurs et le club association sportive avec club. Donc il y a déjà ça et puis à chaque victoire on sent que le président tacle quand même un peu ses adversaires politiques. Ce n'est pas la première fois, on sait, dans des réceptions où à chaque match après une victoire il y a quelqu'un un ou deux mots de trop. Donc c'est pour peut-être aussi interpeller la chose nationale, c'est la cause à nostra, c'est la notre chose, l'équipe nationale, c'est pour tout le monde, c'est pour toutes les tendances politiques, c'est pour toutes les tribus, il faut éviter de faire des raccourcis entre l'équipe nationale et le pouvoir.
1: Prince Djungu. Oui, je retrouvais les propos du chef de l'État. Donc, je vais les lire en français, mais il faudra que notre auditeur les traduise en lingala. Donc, en lingala, ça a une autre connotation. Hein, donc il dit ceci: on pensait que les sorciers, donc Bandoki, étaient seulement au Rwanda. Mais ils sont déjà sous nos pantalons. Je ne sais pas ce qu'il a voulu dire par là. Les ennemis étaient rentrés, nous étions distraits. Ils ont même écarté un fils du pays et ils ont placé leur chien qu'ils pouvaient dresser à leur guise. Donc, Baboma qui, Laurent Désiré
0: Kabila. Mwalamboka,
1: Kabila. Kabila, Laurent. Batili Bisso, Mbwana Bango, qu'ils pouvaient dresser à leur guise. Donc voilà, il a clairement traiter son prédécesseur de bois, de chien. Voilà.
0: Donc voilà, ça ce sont deux mots. Ce n'est pas la première fois, on sait des combats tabac, on sait Bandoki, à chaque sortie, c'est toujours ce genre de mots qui...
1: Alors, après, je ne sais pas si on peut en parler, j'ai vu quand même des pro-tshisekedistes, des gens de l'Union Sacrée essayer de justifier cela. En disant que le chef de l'État n'a fait que répondre à Kabila, Joseph, qui il y a quelques années, en parlant de Étienne Tshisekedi, qui n'avait pas voulu participer aux élections, je ne sais pas, de 2006, je pense, et Kabila aurait dit que le chien aboie et la caravane passe. Donc Kabila aurait traité Étienne Tshisekedi de chien et le fils n'a fait que lui rendre la monnaie de la pièce.
0: Ça c'est voilà. L'expression française, hein, les chiens aboient.
1: Après, il faut justifier.
0: On est allé quand même dans... c'est... un peu comme ça, mais il faut dire que en pleine Coupe du Monde, on est de retour après 52 ans. Si c'est aller à la Coupe du Monde, ça fait partie des réalisations dans le mandat politique, tant mieux. Mais il faut pas prendre l'équipe nationale en otage. Hein. C'est quand même ce qu'on insiste, que l'équipe nationale ne sert pas de discours politiques, ne soit pas vraiment une caisse de résonance où on va. Non, il faut laisser déjà à appuyer l'équipe nationale, ça fait partie. C'est une logique. Ce n'est pas quelque chose. C'est pas une grâce.
1: C'est pas une faveur qu'il nous fait.
0: Ça fait partie de. Il faut encourager, développer le sport. On est là pour ça. Ce n'est pas quelque chose dont on va demander au peuple de dire merci, de faire non. C'est un peu ça, quoi. Il faut vraiment éviter cela. On est en train de parler de condamner les opposants à Houston. Mais on sait que l'équipe nationale de la presse, là, quand même, on retourne dans les actualités sportives. Après la Coupe du Monde, c'est dans quelques jours, dans quelques semaines. En septembre, la RDC doit disputer ses premiers matchs des éliminatoires de la CAN 2027 qui va se dérouler dans trois pays, Ouganda, Kenya et la Tanzanie. Mais jusqu'à présent, on n'a pas de stade. Le stade de Martyrs n'est même pas homologué. Nous sommes l'un des rares pays qui participent à la Coupe du Monde, mais n'a pas un stade.
1: C'est triste, je n'ai même pas de commentaire, c'est triste et révoltant. Voilà.
0: Donc il y a des sujets intéressants, si on veut parler de la politique, parlons peut-être de comment développer les construire les infrastructures et développer ce sport-là. Le sport, et puis en général, ce n'est pas seulement le football, on sait qu'il y a beaucoup d'argent qui sont éjectés dans l'équipe nationale. Là, on ne peut pas dire le contraire, l'équipe est soutenue, on sent que l'argent, ça rentre. Mais il ne faut pas se limiter qu'au football, à une équipe nationale. Premier, déjà, certaines équipes nationales souffrent déjà. Il n'y a pas d'argent, des équipes d'âge. Les équipes féminines, on voit les joueurs qui ne sont même pas payés. On parle, oui, c'est bien, on est à la Coupe du Monde. Mais ce n'est pas seulement le senior. Il y a beaucoup de catégories en équipe nationale qu'il faut soutenir. Donc, au lieu de crier comme ça, d'aller parler politique à Houston, je crois qu'il y a beaucoup de choses à faire au pays pour que le sport se développe. Donc, ça ne sert à rien
1: Toujours, faut pas non plus oublier que le fait que le Congo participe à la Coupe du Monde, c'est comme une vitrine sur le pays. Donc il y a des gens qui ont découvert notre équipe nationale, qui seront curieux aussi de vouloir en savoir un peu plus, qui vont s'intéresser à comment se fait ou se joue le football au pays. Ben quand ils vont voir notre championnat, voilà. Donc tu as vraiment raison de souligner le fait que faut pas qu'on se limite simplement à cette exposition de la Coupe du Monde. Il y a encore beaucoup à faire. Le championnat congolais, on sait ce qu'il est. Il n'y a pas que le football au Congo, il y a d'autres sports qu'il faudrait encourager. Donc c'est bien. On est tous contents de participer à la Coupe du Monde, on est tous contents d'avoir fait match nul face aux Portugais. On ne devrait pas se limiter à ça.
0: Ouais. On ne devrait pas se limiter à ça. Le prince a déjà dit, a balancé quelque chose. Le championnat national de la République du Congo, l'Alina Foot, édition Illico Cash, édition 2025-2026. C'est ce week-end que tout va se jouer à Lubumbashi, au stade Tepe Mazembe, où le tout-puissant Mazembe, qui est premier au classement, va recevoir la formation des Célestes et des Mbandaka lors de la dernière journée du championnat. À la même occasion, il y aura l'équipe de Les Aigles du Congo du président Chimanga qui seront reçus par le Don Bosco de Lubumbashi. Donc, en cas de victoire de TPS, Tout-Puissant Mazembe face au Céleste, le Tout-Puissant Mazembe sera sacré champion du Congo 2026. Mais il se pose un problème, Prince Djungo, au niveau de ces championnats. Il y a des soucis administratifs, l'affaire Bingi Bello, qui est un joueur de Tout-Puissant Mazembe. Au courant de la bi-saison, le joueur Bingi Bello, un ancien de Dari Clemente Mapembe, a connu son transfert. Il a été transféré au TP Mazembe, mais le FC Les Aigles du Congo a émis une réserve estime que le joueur Bingi Bello n'est pas le joueur de Dari Clemente Mapembe, mais c'est un joueur qui appartenait à Les Aigles. Donc, suivant cette logique, en cas de litige, normalement, la fédération devra sanctionner Tout-Puissant Mazembe en les retranchant des points.
1: Ok, il risque de ne pas
0: être sacré. Okay. Alors, il se pose un problème. Les organisateurs se sont déjà rendus à Lubumbashi pour couronner ce week-end le Tout-Puissant Mazembe. Donc, devant cet imbroglio.
1: Comment ça peut arriver au niveau administratif, de telles choses peuvent passer?
0: Pat Patoma l'a toujours dit, lorsqu'on n'a pas une administration efficace, on va se retrouver dans ce genre de problème. Un joueur qui est affilié dans trois clubs différents, il joue dans trois clubs, les trois clubs réclament que c'est le joueur appartenant à un tel. Donc du coup, on a appelé la FECOFA pour résoudre ces problèmes. La FECOFA a prodigué des conseils dans des deux côtés.
1: Des deux gros conseils.
0: Elle n'a pas solutionné les problèmes. Alors les aigles du Congo estiment que si ils ne sont pas la FECOFA ne résout pas ces problèmes, il va saisir les tribunaux arbitraux de sport.
1: Donc, ils ont raison. Hein, c'est assez...
0: Donc on va se retrouver comme ça a été en 2020. 20 clubs, c'est presque le même problème. Le championnat congolais, ça commence bien, on ne sait pas comment ça va finir. Toujours avec des problèmes administratifs. En 2020, c'était pareil. L'affaire de 20 clubs contre le joueur Zao, on sait que 20 clubs, on l'a retranché des points. Les organisateurs se sont précipités pour aller remettre les trophées des champions à Tout-Puissant Mazembe Lubumbashi. Mais plus tard, le tribunal arbitral du sport avait estimé que 20 clubs étaient... Vecleb avait raison, donc on était obligé de corriger même le palmarès, mais en fin de compte le Vecleb n'avait reçu aucun titre ni des primes qu'on remet aux champions. Donc c'est une situation très confuse, comme tu l'as dit, Prince. Donc il y a beaucoup de choses à faire. Il y a beaucoup de choses. On sera de retour après la Coupe du Monde va finir. En septembre déjà, c'est le début des éliminatoires. On n'a pas de stade. Donc depuis que les travaux ont commencé au stade des Martyrs, on ne sait pas où en sommes nous. Le pelouse, on a changé de pelouse parce que les joueurs professionnels de l'équipe nationale congolaise se plaignaient de la qualité de pelouse du stade des Martyrs. Donc on joue avec la synthétique, mais la synthétique aujourd'hui, c'est pas bon pour le joueur. On sait que Wissa s'est blessé au stade des Martyrs à cause des pelouses synthétiques. Le joueur, il a même sa carrière a été même compromise. On sait depuis la blessure, il n'est plus titulaire à Newcastle chez les Magpies. Donc je suis content même pour lui qu'il soit même buteur face au Portugal, hein. Sinon c'est compliqué. Donc il y a des choses qu'il faut résoudre. Donc la CAF, ça fait des années, a soumis à certaines exigences aux autorités congolaises de résoudre des problèmes du stade des Martyrs. La billetterie, on n'a pas de portique pour savoir connaître le nombre exact de supporters, la jauge pour contrôler au niveau sécuritaire, des toilettes qui se bouchent à tout moment. Et à un moment, on doit être sérieux. On est à la Coupe du Monde, Prince, comme tu l'as dit. Tous les regards, ou la majorité des regards, beaucoup de gens vont se rendre compte.
1: Vont vouloir s'intéresser au Congo.
0: Voilà, mais après, si on sait que le stade, depuis le désordre contre le Sénégal, on sait qu'on parle des autorités, mais le public aussi, les supporters ont aussi une part de responsabilité. Ouais. On a cassé toutes les chaises. Le stade des Martyrs, il n'y a plus de chaises. Donc, du coup, il faut corriger. En septembre, nous serons l'attraction de toute l'Afrique. Donc on sait qu'on est dans le même groupe que la Sierra Leone, le Zimbabwe et la Guinée équatoriale. Donc on va recevoir l'un de nos adversaires à Kinshasa, mais dans de quelles conditions? Il nous reste deux mois, hein, de presque. Ça partira vite. Est-ce que le stade des Martyrs sera autorisé à accueillir des matchs?
1: That is the question.
0: Voilà, donc c'est...

0: On va parler d'autres nations africaines qui participent à la Coupe du Monde. Là, on vient d'écouter la chanson sénégalaise. On va parler maintenant de la Teranga du Sénégal, hein, qui participe à cette édition de la Coupe du Monde. Le Sénégal a perdu contre la France lors de la première journée sur le score de 3-1. Et on sait qu'il y a beaucoup de soucis au sein de la sélection sénégalaise de football. En commençant par le coach Pap Thiaw, dont le contrat, qui n'a pas signé son contrat jusqu'à aujourd'hui. Déjà, on sait qu'il avait posé, il était menaçant avant d'aller aux États-Unis d'Amérique. Il s'est posé des questions sur le, il n'a pas de contrat. Et c'est quand même triste pour quelqu'un qui a, le coach qui a permis au Sénégal de remporter. On sait qu'il y a une bataille administrative au niveau du TAS, mais au moins sur le terrain, il a permis au Sénégal de remporter la Coupe d'Afrique des Nations. En parlant à part ça, il y a d'autres soucis au niveau de l'équipe du Sénégal. C'est qu'il y a le chef de cuisinier qui devrait être là avec l'équipe nationale n'a pas obtenu son visa des États-Unis d'Amérique. Donc du coup, c'est compliqué pour... il n'est pas le seul, il y a d'autres officiels de Sénégalais qui n'ont pas reçu leur visa. Donc du coup, l'équipe... Il y a un problème au niveau de l'alimentation. Des joueurs commandent même de la nourriture de l'extérieur. Donc c'est compliqué. Et en pleine Coupe du Monde, des choses comme ça ne sont pas intéressantes. Et on sait, par rapport à l'équipe du Cap Vert, Prince, le Cap Vert a quand même créé la sensation face à la Roya espagnole. Zéro but partout, alors qu'on pensait, c'est un peu comme le Congo, alors qu'on pensait qu'ils allaient ramasser des buts et score du match, zéro but partout. Et il y a leur gardien Vuzina qui a fait un match qui était héroïque, qui a fait un très bon match, mais après la rencontre il s'est plaint, il a dit que si sa maman était aux États-Unis ça allait être une bonne chose. Donc l'administration Trump, qui a refusé à l'arbitre Omar Artan, a quand même accordé le visa à la maman de Vuzina, qui est arrivée hier. Donc il va assister au prochain match de son enfant
1: contre l'Uruguay le lundi.
0: Donc on sait que c'est comme ça. La Tunisie, le coach Lamouchis a été démis de ses fonctions après avoir perdu 5-1 lors de la première journée. Et c'est de Hervé Renard, le monsieur Afrique, qui a pris les commandes. Donc des aigles du Carthage. On espère qu'il va faire peut-être quelque chose d'intéressant.

0: crois qu'on a, on a une petite réaction de notre invité sur le studio, monsieur Charles Djungu Simba, voulait intervenir. Bah, vous avez la parole.
1: Pour ne pas dire grand chose, simplement mettre quelques bémols à ce qui a été dit, c'est que il n'y a pas la politique d'un côté et le sport de l'autre. La politique est englobante, si on peut le dire, englobante. Donc il n'y aura pas, j'ai entendu notre ami dire que non, il ne faut pas que la politique se mêle, ça dépend de comment on se mêle, mais la politique et le sport, tout comme les autres domaines de la vie, font partie du même ensemble, c'est ce que je voulais dire. Qu'on remonte depuis l'Antiquité, depuis l'époque romaine déjà, les Jeux, le pain, qu'on passe par Hitler, les Jeux Olympiques de Berlin. Je vous rappelle que notre équipe, avant de s'appeler Léopard, s'appelait Lion. Et s'il s'appelle Léopard, on sait pourquoi. Parce qu'il y a eu un léopard à la tête du pays. Donc il y a toujours quelque chose de politique dans ce qu'on fait. J'ai encore suivi hier ce que le Maroc a fait. Il est en train de construire le plus grand stade du monde, pendant que la jeunesse n'a pas d'occupation, n'a pas d'emploi, est en perte de repères. Ce qui a été dit, ce que vous avez dit à partir de la question d'un téléspectateur, moi je ne commente pas, je dis tout simplement que tout ce qui est excessif est insignifiant. Excessif, insignifiant, encore que je pense que c'est une belle occasion. Nous avons appris au moins ce qui était dans le ventre de quelqu'un. On aurait pu ne pas le savoir. Déjà, sa présence là-bas posait problème. S'il a pu trouver comment dévier ce qu'on se pose comme question, tant mieux. Mais chacun a son histoire, hein. Chacun sera juge de son histoire. Donc moi, je ne commente pas. Je dis simplement que tout ce qui est insignifiant. Donc on ne devrait pas y accorder trop d'importance que ça. Je termine en disant que au pays, République démocratique du Congo, il paraît que ça va devenir Zaïre, République démocratique du Congo, une occasion comme celle-ci, la Coupe du Monde, permet aux gens de retrouver un peu les repères dans la vie. Encore que la fourniture en électricité n'est pas toujours assurée, en plein match de football, je compte parfois jusqu'à 20, 40 coupures de courant, quand vous en avez. Alors, ça donne au moins aux gens ça verse au moins aux gens du baume au cœur. Tant mieux. C'est de la politique, tout ça. Tant mieux. Il n'y a pas grand-chose. Voilà ce que je voulais dire. Merci beaucoup.
0: Merci beaucoup. Très pertinent comme intervention.
2: Ouais, nous... C'est la fin.

0: Mais avant de donner la parole à monsieur Abel qui est sur le terrain, le terrain radiophonique, j'avais un petit quelque chose quand même qui m'a un peu aussi marqué, une équipe qui pour moi il y a beaucoup de similitudes avec le Congo, c'est l'équipe d'Haïti. Je ne sais pas si vous avez remarqué, hein, l'Haïti participe à la Coupe du Monde 52 ans après, comme le Congo.
1: Ils étaient là en 74.
0: Ouais, voilà. Et curieusement, les deux pays sont coachés par des Français. Et les deux coachs s'appellent Sébastien.
2: Sébastien Millet.
0: Ouais, Sébastien Desabre. Ils sont très, très, très amis. Donc c'est quelque chose qui m'a un peu aussi tiqué, que je trouvais aussi anecdotique. Après, j'espère que les Léopards n'auront pas le même parcours qu'Haïti, parce qu'ils ont. Haïti a perdu hier. 1-0
3: Haïti est la première équipe éliminée de...
0: 3-0, voilà, donc j'espère que...
3: Elle est presque éliminée, hein.
0: Oui, parce que j'espère que la Colombie face à la RDC, la RDC ne va pas suivre Haïti.
3: Même en cas de défaite, la RDC
0: a toujours des chances d'être qualifiée.
3: En cas de victoire face à l'Ouzbékistan, on sera peut-être troisième.
4: Ajoutez aussi que la Colombie est dirigée par... comme premier ministre par une femme d'origine congolaise.
1: Ah, okay. Oui, tout à fait. Okay. Absolument. Okay. Ouais. Okay. On avait d'ailleurs pensé l'inviter ici à Bruxelles parce que c'est une Congolaise. Okay. Elle fait partie de la vraie diaspora congolaise.
0: Okay. Ça, c'est intéressant.
4: Ouais.
0: Voilà. Alors, avant de clôturer notre page sportive, on va laisser la parole à Abel Poulouzou qui avait un mot à dire sur.
3: L'Afrique du Sud, donc, non, c'était.
0: Bon, voilà. Abel, Mati, Pat.
3: Tant que on en parlait.
0: Le soutien ou pas de l'Afrique contre l'Afrique par rapport à l'Afrique du Sud. On a vu que toute l'Afrique était contre l'Afrique du Sud. Vos réactions.

0: Bizarrement, pas Thomas, l'Afrique du Sud.
1: Je crois que le fait que des Africains aient été chassés, ce n'est pas la première fois de l'Afrique du Sud à poser beaucoup de problèmes. Mmh. Les autorités sud-africaines n'ont jamais été d'accord avec le fait qu'une partie de la population sud-africaine s'en prenne aux Africains qui étaient là et considère que c'est la présence de ces Africains qui est à la base des difficultés des Sud-Africains parce qu'ils sont entre guillemets envahis par toute l'Afrique et l'Afrique du Sud ne peut pas porter sur ses épaules toute la pauvreté du monde, pour parler un peu comme des politiciens français repris par la Belgique. En Belgique, on reprend ça tout le temps. La Belgique ne peut pas, porter toute la misère du monde, ainsi de suite. Voilà. Donc, ça, c'est un vrai problème. Ça s'est donc refait cette fois-ci avec le fait qu'on a chassé des Africains en Afrique du Sud. Malheureusement, il y a le mondial qui est là et les fans africains en général, d'Afrique noire surtout, se sont pris à ne pas soutenir et même à être extrêmement hostiles à l'équipe sud-africaine. Et ça, c'est quelque chose d'incompréhensible, même si on a chassé des Africains en Afrique du Sud. Est-ce que de là, il faut faire porter le chapeau à l'équipe sud-africaine? On se pose vraiment des questions.
2: Ça a été la réaction du capitaine de l'Afrique du Sud qui a dit qu'on doit faire laissons la politique de côté et jouons au football. Il a même dit que les joueurs sud-africains ne sont pas responsables de ce qui se passe en Afrique du Sud, donc que les uns et les autres fassent la part des choses. Mathieu Osango, Abel Poulousou.
3: Oui, hein, tout à l'heure j'ai entendu le professeur Dion nous dire qu'on ne peut pas dissocier la politique du sport parce que la politique est englobante. On voit bien là comment les impacts des actes entre guillemets politiques vont toucher en fait d'autres domaines de la vie sociale, en l'occurrence ici le sport. Et c'est condamnable, il y a beaucoup de Sud-Africains, Pat l'a révélé, il y a d'abord les politiques sud-africains qui ne sont pas d'accord, depuis d'ailleurs les toutes premières violences qui datent d'il y a 4-5 ans, je pense qu'il y a aussi des mouvements politiques qui se sont levés. Alors, on a une population qui sud-africaine, très très pauvre, mais je pense qu'il faut aller beaucoup plus loin, chercher les causes beaucoup plus loin. Mmh. Il faut aller chercher les causes depuis l'apartheid. L'apartheid a dressé le Sud-Africain les uns contre les autres. Ils ont créé même des espaces tampons entre communautés, dont notamment la communauté indienne, qui était nombreuse. Ça, c'est depuis déjà les années 40. On sait qu'Gandhi, le grand Gandhi, a vécu en Afrique du Sud, a travaillé en Afrique du Sud comme avocat avant de rentrer chez lui. Il y a une très très forte communauté sud-africaine qui a servi de tampon entre les Noirs et les Blancs. Et puis il y a eu des Métis. Et puis il y a eu même des Sud-Africains avec le roi Buthelezi, on se souvient, qu'il a été beaucoup utilisé par l'apartheid pour monter les Zoulous contre les autres ethnies qui n'appartenaient pas à la nation Zoulou. Donc, cette politique a laissé des traces et aujourd'hui, les Africains noirs qui sont là constituent les maillons faibles en fait. Les maillons faibles sur lesquels cette population très pauvre qui ne bénéficie pas de retomber de la fin de l'apartheid. Économiquement, le pays ne va pas très très bien. Et ben voilà, comme on dit, ventre creux n'a point d'oreille, ben des petits politiciens, je les appelle comme ça, des petits politiciens qui n'ont pas des discours profonds pour amener la population à réfléchir haut, à venir avec des vraies solutions aux problèmes, évidemment, attissent ces côtés émotionnels de l'homme peu instruit et peu cultivé, de l'homme qui ne réfléchit pas beaucoup. Il va se dire, bon voilà, les autres Africains viennent manger mon pain, et ça fait le bonheur de ces petits politiciens qui sont des nains en politique en fait, en réalité, qui ne proposent pas des solutions. C'est le cas de l'extrême droite en Europe. Ils ne proposent jamais des solutions, ils attisent simplement la paix peur, la haine, la division, et lorsqu'ils sont au pouvoir, ben, ils n'apportent pas de solution au problème. Donc, c'est ce qu'il faut voir. Il revient maintenant aux autres Africains et aux responsables politiques africains de sensibiliser aussi les populations, de dire attention, ne nous attaquons pas les uns les autres. Et ça fait le chou gras hein, de l'extrême droite ici. Il y a certains en France, par exemple, et en Italie, qui disent ben, ils ne s'aiment pas eux-mêmes, mais pourquoi on nous reproche nous, de ne pas les aimer. Donc, il faut vraiment faire attention et ça pourrait amener d'autres conséquences. Parce que les Sud-Africains sont ici dans d'autres pays. Ils peuvent demain être victimes de la répression des uns et des autres. Bon, vous chassez les nôtres là-bas, nous vous chassons ici, vous maltraitez les nôtres, nous vous maltraitons. C'est un problème, je pense, politique d'abord interne à l'Afrique du Sud, mais que les autres Africains ne ferment pas les yeux et surtout ne tombent pas dans cette haine de Sud-Africains. Ils sont nombreux qui n'ont rien à voir avec ce qui se passe sur
2: tout
3: le terrain.
2: Tout à fait.
1: Alors, il y a certaines explications qui ont été données que je trouve extrêmement intéressantes. Il y a quelques personnalités politiques, des jeunes en général, qui ont dit, écoutez, vous vous attaquez à nous, à notre club, on s'en fout. On espère que avec le fait de ne pas aimer l'Afrique du Sud, vous allez vous développer, ainsi de suite, et de toutes les façons, ne nous soutenez pas. Parce que nous n'avons pas besoin que d'ici 20 ans, vous nous dites que vous nous aviez soutenus pour le Mondial. Donc ne le faites pas, continuez à ne pas nous soutenir. J'ai trouvé ça terrible comme réaction. Et heureusement pour moi aussi, j'ai trouvé des explications que un youtubeur congolais a donné, c'est Mwekasa, que beaucoup connaissent. Lui, il a vécu en Afrique du Sud et il dit, mais vous savez pourquoi cette jeune femme qui est à la tête en fait des mouvements qui non seulement chassent les Africains en Afrique du Sud et qui réagit par rapport à la réaction des Africains et qui dit continuez à ne pas nous aimer. C'est ce que nous préférons. Parce que si vous nous aimez, dans quelques années, vous allez réclamer, vous allez nous dire que vous nous aviez aidés. Et c'est le cas de ce que vous êtes en train de faire. Parce que vous nous aviez aidés pour la lutte anti-apartheid. Aujourd'hui, vous nous rappelez ça tous les jours. Ouais, l'Afrique avait aidé l'Afrique du Sud pour son indépendance et nous n'en voulons plus. Donc ne nous aidez pas pour ne pas venir dans 20 ans nous dire que vous nous aviez soutenu pour ce mondial. Mwekasa donne une raison incroyable. Il dit ceci. Il dit, moi je vis en Afrique du Sud, pourquoi cette femme réagit comme ça? En fait, en Afrique du Sud, il y a une règle qu'on trouve aussi dans certaines ethnies, congolaises, et que j'ai lu d'ailleurs dans le roman du professeur Jung dont on va parler ici. Et c'est cette possibilité d'une personne qui a versé une dot de pouvoir réclamer sa dot. Hein? Et en Afrique du Sud, c'est permanent. Donc, quand tu te sépares avec une femme, tu peux exiger jusqu'à la dernière pièce que tu lui as donnée. Les bijoux, la maison, la dot, les chèvres. Tu as le droit d'exiger. Et donc, les femmes, à partir de là, disent non. Je n'entre pas dans le mariage pour que j'endette ma famille vis-à-vis de cette personne. Hein? Et donc, les femmes sont quasi traumatisées par le fait que s'il y a une séparation...
3: Même par la faute de l'homme.
1: Même par la faute de l'homme, vous devrez rembourser. Cet homme a le droit de venir exiger. Et donc, cette femme, c'est sur base de cela que la femme dit, non, eh bien, écoutez, on n'a pas besoin de votre aide. Parce que sinon, dans 20 ans, vous allez exiger qu'on vous rembourse.
4: Il y a quand même quelque chose qui ne devrait pas nous échapper, c'est que tous les États, enfin, ne totalisons pas, beaucoup d'États africains dont les ressortissants vivent en Afrique du Sud ou vivotent en Afrique du Sud. Moi, j'ai déjà été dans les rues de Johannesburg ou de Pretoria. C'est une masse d'Africains qui sont en train de guetter l'arrivée de la police pour s'enfuir. Y a quand même quelque chose qui ne devrait pas nous échapper, c'est que beaucoup de ressortissants rentrent où leur pays met en
3: à disposition des moyens
4: de moyens pour
1: le Nigeria, par exemple.
3: Avions, par exemple.
4: Mais les Congolais sont là. Je ne sais pas, ils se plaisent en Afrique du Sud. Et ça me rappelle, puisque vous parliez de littérature, ça me rappelle une blague que Pichi Banda met en scène des Congolais. Je sais pas, il n'est pas le seul. Hein, en enfer, où le Satan va se plaindre auprès des dieux, il dit, il y a une population là que tu m'amènes, tu m'envoies depuis un certain temps, qu'il pleuve, qu'il neige, qu'il brûle, qu'il refroidisse. Ils sont toujours en train de danser, de chanter. Probablement, nos compatriotes qui vivent en Afrique du Sud se disent, on est encore mieux ici, qu'on nous chasse, qu'on nous frappe, qu'on fasse n'importe quoi, ben, nous restons. On préfère l'enfer sud-africain à l'autre enfer original.
1: Voilà, voilà. En tout cas, merci beaucoup.
3: Je vais quand même dire quelque chose.
2: Rapidement, on va clôturer.
3: Oui, par rapport à cette dame sud-africaine qui dit, voilà, ne nous soutenez pas. Encore, pour moi, ça, c'est une non-solution, en fait. C'est une non-solution, en fait. Et ça, je comprends maintenant pourquoi elle est à la base des mouvements comme ça, parce qu'elle n'apporte pas de solution. Elle n'apporte aucune solution au vrai problème de la société sud-africaine, aux mesures que les Sud-Africains doivent prendre pour essayer d'améliorer la condition sociale de ses citoyens. Ben, pour moi, c'est une personne qui vient jeter l'huile sur le feu. Hein, cette explication, je la trouve... Bon, on peut les rattacher à la tradition, aux dots, ainsi de suite, mais pour moi, il n'y a pas de pont direct entre ce qui se passe, la haine qui est construite comme ça dans l'esprit des gens, avec des conséquences que l'on ne peut même pas imaginer pour l'instant. Ça peut être beaucoup plus grave encore que ça. Moi, je pense qu'elle est irresponsable. Elle est irresponsable, elle ne sait pas qu'est-ce qu'elle est en train de faire.
1: Personnellement, je dirais que si elle est irresponsable, les Africains se le sont aussi.
3: Ah oui, bien sûr.
1: Pourquoi se liguer contre le club sud-africain parce que ils ont chassé comment dirais-je une partie de la population.
3: Mais ça c'est une
1: pas d'accord.
3: Mais est-ce que la réaction des Africains c'est une non je préfère dire la réaction des Africains c'est une conséquence.
1: Oui,
3: c'est
1: mais...
3: pas la cause.
1: Oui, mais c'est...
3: elle est la cause.
1: Oui, mais...
3: Donc il faut séparer les deux, il faut résoudre la cause et pas les conséquences.
1: Oui.
3: Parce que sinon les causes resteront là.
1: Attends,
3: et les mêmes effets vont continuer.
4: N'oubliez pas le politicien sud-africain qu'on présente comme extrémiste noir.
1: Il y a un jeune là, oui.
4: Qui est toujours avec le chapeau rouge.
1: Ouais.
4: Ça. Mais lui, il est contre ça.
3: Oui,
1: voilà.
3: Depuis les premières actions contre les autres Africains, ouais. Lui, il est passé publiquement. Il a fait le tour de l'Afrique du Sud. Il disait, moi, je ne vous comprends pas.
4: Voilà.
3: Vous êtes là à vous attaquer à vos propres races. Alors qu'il y a des blancs ici qui rentrent et qui arrivent du jour au lendemain, deviennent plus riches, qui font ainsi de suite. Vous ne vous attaquez jamais à eux. C'est pas qu'il veut qu'on s'attaque aux blancs. C'est pas ça. Mais il trouve simplement que ce n'est pas justifié. Ces comportements, c'est irrationnel. Alors,
2: je propose qu'on clôture, qu'on retombe sur le football.
1: quand même une petite chose. Okay, juste pour dire, je suis d'accord que ce n'est pas une cause, ce que les Africains font. Ils ne devraient pas le faire. Comme dit, comment dirais-je, notre auditeur de France, on ne devrait pas faire ça. Ce n'est pas normal que parce que vous avez été chassé, vous décidez de ne pas soutenir, en tout cas, non seulement de ne pas soutenir, de soutenir l'équipe contre laquelle joue l'Afrique du Sud. Ce n'est pas normal. Mais en même temps, en Afrique du Sud, on trouve la fille de Zuma. La fille de Zuma a déclaré il y a seulement 2 jours, tout Africain est élu partout en Afrique. C'est la fille de Zuma qui le dit. Donc en Afrique du Sud, il y a plein de personnalités qui disent, écoutez, il faut arrêter avec cette histoire. Les Africains sont partout chez eux en Afrique. Voilà.
0: Ok.
2: On va clôturer.
0: Donc c'est la fin de notre rubrique sport.
2: Mais avant qu'on clôture, je voulais qu'on fasse un rapide tour de table. Le Congo joue mercredi prochain à 4h du matin, heure de Bruxelles, contre la Colombie. J'espère qu'on sera tous debout à cette heure-là. Peut-être un tour de table rapide sur vos pronostics. Voilà, on va commencer par Mati et puis on va aller dans l'autre sens.
0: Moi,
2: Colombie RDC, combien tu donnes?
0: Match nul, un but partout.
2: Un but partout pour Mati.
4: que le meilleur gagne.
2: C'est-à-dire le Congo.
4: Le meilleur, celui qui sera le meilleur. Je n'ai pas ce nationalisme serbe là. Que le meilleur gagne. Moi, j'aime le spectacle.
2: Voilà, que le meilleur gagne.
3: Oui, je pense que ça va être un match serré. Parce que les Colombiens jouent comme les Écossais de la première à la dernière minute. Donc ils sont coriaces, ils sont rugueux. Donc il faut que les Congos tiennent. Ben, je dirais effectivement aussi que le meilleur gagne. Ben, j'espère que le Congo sera meilleur pour gagner.
2: Pas de patouement.
1: J'ai quand même un faible pour les léopards, donc je souhaiterais que les léopards gagnent. De là, du souhait à la

0: Je donne 2-1 pour la RDC. Voilà, Mathis, je te laisse clôturer.
1: Votre... Donc, c'est la fin de notre rubrique sport de cette émission Africa Djama. Merci de nous avoir suivis. À la prochaine.
0: Au revoir.
1: Au revoir.

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1: Rebonjour, chers auditeurs d'Africa Jama. Vous êtes sur les 87.7 FM. C'est le moment d'accueillir l'auteur Djungu Simba. Nous sommes certains de passer de bons moments de littérature, généralement sur une ou deux centaines de pages. Le professeur nous donne toujours des bons moments de délectation, en tout cas de littérature, comme je disais, issue de son imaginaire, de l'imaginaire donc du professeur qui est cette fois-ci, en tout cas légèrement plus court, hein, 90 pages. Pourtant, je me dis, où est le piège? Où est le piège? Parce que est-ce qu'il se trouve ce piège dans la densité, dans la structure? Est-ce qu'il se cache dans l'organisation même des chapitres? En tout cas, ne vous méprenez pas, hein, les romans de M. Djungu Simba sont toujours très agréables à lire, mais on se surprend à être obligé de revenir très souvent quelques pages en arrière pour ne pas se perdre, en tout cas pour tenir le bon fil, car un des principaux pièges se loge dans la structure. D'un paragraphe au suivant, on peut changer de ville. D'une page à la suivante, on peut basculer des canaux des Pays-Bas aux pistes cabossées des pays du Boulega dans la province de Louvira. J'ai dit édition du Pangolin, où habituellement le professeur édite ses livres. Ah non, hein, cette fois-ci, c'est chez les impliqués éditeurs. Professeur Djungu Simba, bonjour. Cette fois-ci, je dis, c'est chez les impliqués éditeurs. C'est bizarre, j'ai tout un tas de livres du professeur Djungu Simba. En général, en tout cas, ils sont toujours publiés aux éditions du Pangolin. Vous faites, comment dirais-je, des infidélités à cet éditeur qui est installé dans ma ville, à Enghien. Qu'est-ce qui se passe?
2: Bonjour. Les impliqués font partie de la grande maison d'édition L'Harmattan. Donc c'est une des filiales de L'Harmattan. Et si vous regardez bien ma bibliographie, j'ai déjà eu à faire des textes chez L'Harmattan.
1: Ouais.
2: Mais je ne connaissais pas la maison d'édition Les Impliqués. Je viens de loger un texte là-bas, peut-être qu'il y en aura d'autres. Il y a d'autres textes aussi que j'ai mis ailleurs, hein, chez les éditeurs Muse, dans un pays de l'Afrique, de l'Europe de l'Est. Il y a beaucoup de textes comme ça que j'ai placés par-ci, par-là. Peut-être qu'ils n'ont pas eu la même fortune que les autres, mais Saint-Paul, Médiapol, je vais commencer par là d'ailleurs. Médiapol. Voilà, donc on met là où on peut, le grain pousse là où il trouve du bon terrain.
1: En tout cas, comme je le disais, moi, j'adore la plume du professeur, quoique il y a toujours des mots très difficiles. Hein. C'est-à-dire que c'est très simplement écrit, mais dans cette simplicité, il y a toujours des mots que je n'ai croisé nulle part ailleurs durant mes plusieurs dizaines d'années d'âge, des mots français que je n'ai rencontrés, en tout cas nulle part ailleurs, et il faut aller, on disait à notre époque c'était des mots difficiles, qu'il faut donc aller, il faut un dictionnaire, un bon, hein, pas n'importe quel dictionnaire, pour aller comprendre le sens de ce mot. Mais attention, ça ne doit pas vous rebuter, c'est très simple écrit, et à la limite on peut se dire mais c'est pas possible, pourquoi je comprends aussi facilement. Ça coule comme une rivière à travers des roches. C'est vraiment limpide. Hein. Et d'ailleurs, nous allons commencer par ce petit extrait que j'ai repéré, pas loin au début de, comment dirais-je, du livre. Une année avant que je ne termine mes humanités pédagogiques en 1976, je vais dire 76 au lieu de 76, ça se passe beaucoup en France aussi, hein, ce qui est écrit ici. Les autorités gouvernementales décrètent l'enrôlement dans l'armée de toutes les finalistes du secondaire ayant obtenu leur diplôme d'État avec la cote de 50%. Nous apprenons vite que ce vil parchemin leur a été délivré par pitié pour leurs parents. Ou pour parvenir, ou pour prévenir, pardon, la colère de ceux-ci. Sinon, elles auraient été carrément recalées. Pourquoi elles seules devaient-elles être sanctionnées? Pourquoi pas les garçons? Pourquoi pas nos enseignants? Ne les avait-on pas plutôt fabriqués afin d'augmenter la proportion de femmes dans l'armée? L'hypothèse me paraît saugrenue. Quelqu'un a raconté que toute cette farce était destinée à satisfaire un énième caprice de la première dame, de l'homme fort du pays, qui se serait inquiété un jour de n'apercevoir presque pas de femmes dans les rangs des militaires qui défilaient lors des grandes manifestations nationales. Pourquoi cet extrait me plaît? Et je démarre avec lui, c'est parce que dans cet extrait, l'auteur dit « caprice », parle de caprice. Pourtant, j'ai plutôt l'impression que c'est magnifique. Hein, nous sommes dans les années 70 et les femmes de nos hommes politiques se disent, se posent en tout cas des questions. Pourquoi les hommes, pourquoi pas les femmes? Ou pourquoi les femmes, pourquoi pas les hommes? Ce sens peut-être d'égalité de sexe est posé dans un pays où, en général, il y en a peut-être peu. Quoique la RDC, c'est un des pays où, par exemple, on a eu des ministres femmes depuis très très longtemps, dans les années 60 déjà. Hein, en Belgique, il n'y en a pas eu beaucoup, tellement à ces époques-là, il n'y en avait pratiquement pas. Hein. Donc, cette réaction de la première dame, professeur Djungu Simba, vous qualifiez cela de caprice. Pourquoi? Pourtant, j'ai plutôt une... comment dirais-je? Je le trouve sensationnel. C'est intéressant qu'elle se pose cette question de l'absence des femmes, que ce soit dans les armées, lors des défilés, ainsi de suite, dans la police. Monsieur Djungu.
2: J'aurais du mal à vous donner une réponse satisfaisante dans la mesure où c'est votre droit. Vous confondez le roman, la réalité, le Congo, Djungu Simba. c'est une belle lecture, une lecture civile d'une fiction. Dans les années 70, 60, je ne sais pas quoi, tout ça, je rectifie un peu que la première femme nous vient un peu tard, c'est Sophie Kanza. Mm-hmm. Dans les années 60, il n'y en a pas encore. Mais ça, c'est au Congo. Mm-hmm. Prenez les choses qui sont dans le roman. Et ces choses-là relèvent de l'imagination, de l'imaginaire ou de la fiction inventée. Évidemment, nourrie par... des réalités congolaises, entre autres, ça je vous l'accorde. Mm-hmm. Alors si vous me posez des questions en mélangeant, en entremêlant les pinceaux, j'ai du mal à vous contacter. Mais je ne fuis pas la question, je veux vous répondre. Caprice vient d'un mot latin capra, la chèvre qui gambade. Qui aujourd'hui fait ceci, demain fait ceci, elle sautille, elle fait des bonds, tout ça. Énième caprice de la première dame. Ne me dites pas que la première dame, c'est quelqu'un que vous connaissez. Non, la première dame dans le roman. Mm-hmm. C'est que les premières dames ont de besoins, ils ont des demandes parfois qui sortent de l'ordinaire et tout ça. Je connais l'histoire pour avoir fait le journalisme à l'époque actif. La première dame qui allait en Libye chez Kadhafi, qui revenait toujours avec des écrins d'or, des diamants, des trucs, tout ça. Et pendant que le mari faisait la politique, elle faisait l'autre politique. Avec Kadhafi notamment, qui adorait la chair humaine. Donc, c'est des réalités, c'est des réalités. Hein. C'est la première dame de ce pays-ci.
1: Dans le roman.
2: Dans le roman. Ne vous méprisez pas que ça s'appelle Kinshasa, Bukavu, tout ce que vous voulez. Je pouvais changer de nom, je pouvais écrire n'importe quoi, tout ça. Mais c'est de l'imaginaire. Il y a quelqu'un qui m'a dit qu'est-ce que vous voulez faire de Calais, Jeff, comme sujet de roman, parce qu'il a vu Ina Calais. Mm-hmm. Bon, comprenez que chacun fait ce qu'il fait, comme, ce qu'il veut comme lecture, hein, mais restons dans le limite du roman. Si c'était du journalisme, là, vous me prendrez vraiment à la ceinture.
1: Mm-hmm. Mais comment dirais-je, c'est important cette réponse. Parce qu'elle met quand même le doigt un tout petit peu à une erreur que l'on fait souvent, celui de toujours chercher, mais c'est normal en fait,
2: oui, très normal.
1: De toujours chercher à trouver ce que l'on est en train de lire dans la on veut le transposer dans la réalité. Et dans les romans de Jungu Simba, oulala, il y a tellement de choses qui nous rappellent la réalité. Il y a tellement de choses qui...
2: De clins d'œil à nos réalités. Mm-hmm. Parfois, en faisant des anachronismes. Hein, ça s'est passé à telle année dans votre tête, plutôt qu'à telle autre année dans la réalité, dans le roman. Je prends un peu de tout. Je prends ma liberté pour relire, revisiter nos réalités. beaucoup plus librement que ne le ferait un sociologue, un politicien, un historien, ou tout cela à la fois.
1: Et d'ailleurs, je suis déjà un tout petit peu, quelque part, bousculé dès la première page de, comment dirais-je, du préambule, je vais dire ça comme ça, où, comment dirais-je, le professeur dit, ou plutôt l'auteur, pardon,
2: le professeur, celui que tu appelles le professeur, c'est l'auteur.
1: C'est l'auteur.
2: Mais le narrateur.
1: Le narrateur.
2: Ou la narratrice.
1: Oui, absolument. Le narrateur dit, je persiste, mais l'opérambule quand même, c'est décrit par l'auteur.
2: Oui, hein, oui.
1: Donc, je persiste à penser que même si l'archétype colonial est évident, c'est mon roman.
2: Oui.
1: Que c'est moi qui l'ai conçu, que c'est moi qui l'ai emballé ainsi.
2: Oui.
1: Laissez-moi vous dire d'abord que je l'ai mariné assez longtemps, tout simplement parce que je n'arrivais pas à décoller. Ce que je veux dire par là, par cette lecture, c'est... le narrateur nous met en garde. C'est l'auteur ici qui nous met en garde. Hein, c'est une partie du préambule, mais c'est surtout, je dirais que c'est un avertissement que vous faites à celui qui lira le livre. Pourquoi pensez-vous qu'il était nécessaire de dire ceci? Parce que moi, je me disais, mais je me suis posé cette question pendant toute la lecture. Mais pourquoi a-t-il mis en garde?
2: Puisque ce roman existe, le roman entre guillemets, Ina Calais, dans la partie est du pays, Bina Calais.
1: Ouais.
2: Non, Bilia Kingai,
1: Bikoki.
2: Ce roman existe sous forme de peinture, de tableaux. À l'époque coloniale, il y en avait beaucoup. Que dans l'édition ici, je fais appel
1: à Kisangani Yatsa, ces tableaux-là.
2: Ce roman-là que je revisite. Mais à ma sauce, Je l'ai réarrangé, je l'ai rehabillé, tout ce que vous voulez là-bas, pour en faire celui-ci. Et je réclame la paternité de celui-ci, bien que tributaire de ces tableaux-là, mm-hmm. Bilia Kinga Bikoki, Binakale, Patati Patata. Donc il y a ce premier roman-là, colonial, et ce roman du 20, je ne sais pas quel siècle nous sommes. On est à quel siècle maintenant ?
1: 21e.
2: 21e, voilà.
1: En tout cas, le titre Inakale, comment dirais-je, qui décrit une peinture très très très populaire à l'est du pays, à Kisangani. En tout cas, moi qui viens de là-bas, il y en a à toutes les sauces. Dans toutes les maisons de Kisangani, tu as cette peinture-là où la personne qui s'accroche sur une branche d'arbre, il y a un serpent qui arrive, il y a le lion qui est là, et sinon il tombe dans la mare où le crocodile l'attend. C'est pour dire, en Lingala, le prof a dit « Bilia Kinga Ibikoki ».
2: Tu oublies dans certaines... dans certains tableaux, mm-hmm. il y a une hache.
1: Hache qui est en train de couper l'arbre, carrément. Oui. Donc, voilà, c'est un peu le titre de ce livre, Binakale. Mais vous l'avez.
2: J'ai vu encore récemment, mm-hmm. il n'y a pas plus longtemps que je crois, la semaine passée, dans les réseaux, Facebook, tout ça, mm-hmm. une autre image comme ça, peinture reproduite, et les gens réagissaient. Quelqu'un a dit, mais qu'est-ce qu'il est allé faire là ? Le monsieur là, qu'est-ce qu'il est allé faire là où il avait vu qu'il y avait un serpent, qu'il y avait ceci, pourquoi il est monté dans l'arbre? Bon, c'est des questions légitimes, mais voilà, là nous ne sommes plus dans l'art, nous mm-hmm. sommes plus dans l'imagination, enfin il est là.
1: Il y a un auditeur qui nous envoie un petit message qui dit « On dit parfois que la fiction rejoint la réalité. Est-ce que, comment dirais-je, est-ce qu'on peut considérer que c'est un peu le cas avec ce roman ?»
2: Oui, ça je laisse effectivement aux lecteurs de penser à leur réalité, à mm-hmm. leur... vie de tous les jours, de voir s'il y a une relecture à faire par rapport aux événements. Je ne saurais pas, évidemment, parler de tous les cas possibles. J'ai écrit des romans. on m'a dit que ça se passait au Togo, où je n'ai jamais été. on a échoué, on m'a dit que c'est au Togo. Malgré tout ce qu'il fait, c'est au Togo. On sait très bien qui est qui. Tout ça. Tant mieux, hein.
1: En tout cas, comment dirais-je, c'est vrai que chaque lecteur met dans ce qu'il lit ses propres réalités. Et ça, c'est... cela, en fait,
2: ses propres réalités, ses propres fantasmes.
1: Ses propres fantasmes. Ouais. Cela veut dire que ça marche. Mmh. C'est-à-dire que l'écrit marche, le contenu marche, puis qu'il peut s'adapter à diverses réalités, des géographies différentes, des zones différentes, des pays différents, mais que ça fonctionne. Professeur Odjungu, est-ce que c'est un des objectifs que, quelque part, parce qu'il n'y a plus de frontières, hein, les livres sont édités, quel que soit le pays, traduits, lus par des gens qu'on ne soupçonne même pas, cette universalité-là, est-ce que vous l'avez en écrivant, ou bien c'est quelque chose qui survient, tout simplement ?
2: Ben, les deux à la fois, hein. Les deux à la fois. Tout ce que nous faisons, tout ce que nous... Regardez là, ce qui se passe, je ne sais pas, des milliers de kilomètres de tel ou tel pays en Afrique du Sud. Bon, que vous vouliez ou pas, on y a sa petite part, on y est pour quelque chose. Rappelez-vous ce qui a été dit sur ce plateau, enfin, autour de cette table tout à l'heure. Donc, nous sommes des citoyens du monde aujourd'hui, plus que jamais. Et que nous le voulions ou pas, que nous le décidions ou pas, nous transpirons les réalités du monde. Nous portons ça à nous-mêmes. Évidemment, les lecteurs ciblés, en premier lieu, sont mes compatriotes. qui comprennent certaines choses, qui comprendront certaines choses plutôt que d'autres. Quelqu'un qui me dit que Ina Kale, c'est le musicien Kale Jeff, bon, ça me fait rire, mais je me dis, il ne connaît peut-être pas le code, hein, mais il finira par connaître le code. Nous avons été dans le cadre de professorat, tout ça, un colloque à Ottawa, et des jeunes doctorants canadiens, enfin africains ou canadiens qui étudient là-bas, nous ont posé la question aux écrivains que nous étions là, et dit, mais pourquoi dans vos romans, il y a toujours des noms qu'on ne comprend pas, des trucs, tout ça, machin, machin. Et l'un d'entre nous avait dit, il est mort, le regretté Ngandou Kachama, a dit, mais il vaut mieux, quand on conduit un véhicule, ne pas être mécanicien, parce que tout le temps vous allez avoir des problèmes, là ça ne va pas. Mais on est mieux, on est un bon conducteur quand on connaît la mécanique. Quand je donne le nom de Nyoka à un personnage, vous pouvez ne pas savoir que Nyoka signifie serpent. Mais si vous le savez, vous allez essayer de voir qu'est-ce qu'il y a de Nyoka dans le comportement de tel ou tel personnage. Donc voilà, c'est ce que je voulais dire, tout simplement.
1: En tout cas, nous sommes en train d'échanger donc avec le professeur Djungu Simba, qui est l'auteur de ce énième roman Ina Kale, qu'il a traduit par La Poisse. Et en lingala, on peut dire non seulement Bilia Kingai Bikoki, mais aussi par d'autres mots. Je pense que Prince voudrait intervenir, s'il te plaît, Prince.
0: Merci beaucoup. En fait, l'émission d'aujourd'hui révèle quand même une dimension assez particulière pour moi, parce que non seulement en face de moi j'ai l'écrivain, le journaliste, le critique littéraire reconnu, mais surtout mon père, donc c'est assez particulier pour
2: et
0: moi.
2: Comment tu as écrit mon père?
0: P-E-R E,
2: ah, je crois
0: avec l'accent, et même P-A-I-R-E, il n'y a pas de problème. Donc ça révèle quand même une dimension assez particulière, parce que je connais un peu, je connais personnellement l'homme, et je sais que c'est quelqu'un qui est très très rigoureux, très très discipliné envers lui-même, et aussi très exigeant envers les autres. Alors ça me pousse à poser un peu une question, d'abord sur son écriture. Je suis vraiment un peu agréablement surpris par, ça a été dit en introduction, le fait que vous êtes un auteur prolifique. Vous avez beaucoup écrit, je ne compte plus le nombre de romans que vous avez publiés, ou le nombre de projets littéraires que vous avez menés. Je voulais savoir, comment faites-vous pour maintenir une exigence de qualité tout en publiant autant? Moi, en tant que votre fils, ça me surprend toujours de cette facilité que vous avez à manier la plume. Déjà même pendant l'émission, pendant que Pat était en train de présenter la chronique musicale, la partie musicale, dans le studio, il a écrit un texte qu'il m'a fait lire, et moi j'étais, voilà, quelle imagination. Donc ça me surprend très très agréablement. C'était la première question. La deuxième question,
1: Prince, oui. Il y a cette première question là concernant comment est-ce que vous voyez votre père, l'auteur de ce livre, et les surprises, ou plutôt vous étonnez vous-même.
0: Oui,
1: mais je préfère qu'on prenne cet auditeur, qui risque de partir, parce qu'il est là depuis très très longtemps.
0: On va le prendre,
1: papa, on est en train de t'écouter. Allô.
3: Allô. Oui. Merci beaucoup, Pat. Vous m'écoutez, j'avance.
1: Oui, oui, on vous écoute.
3: Oui, je suis très heureux d'entendre mon professeur. D'abord, de prime abord. Et oui, je lui dis bonjour, parce que bon, beaucoup d'années sont écoulées sans que je l'écoute, mais bon, je suis vraiment surpris aujourd'hui. Et bon, il fut notre professeur là-bas à l'IPN, il était l'assistant du professeur Mumu, c'est lui qui était notre encadreur. papa, professeur Djungu Simba, bonjour.
2: Bonjour, papa.
1: Dites quand même votre nom, sinon il va pas vous reconnaître.
3: C'est depuis que, bon, en 87, on était en première année de licence, et c'est lui qui fut notre professeur pour des TP en littérature française.
0: Votre nom, hein, votre nom.
3: Bon, c'est M. Bernard Tokonda, lui habitait Kitambo, moi aussi j'habitais Kitambo, dans l'idée de l'église de Saint-François.
0: Bernard Tokonda.
3: Oui, oui.
0: Vous appelez depuis?
3: S'il vous plaît.
0: Vous êtes où? En Belgique?
3: Oui, oui, je suis ici en Belgique.
0: Ok. Posez votre question.
3: Oui, oui. Non, c'est tout simplement lui dire bonjour, bon, le féliciter, parce que il n'a pas commencé à écrire aujourd'hui, Papa Pat.
0: Ah,
3: il a commencé à écrire, même quand il nous encadrait là-bas à l'IPN, il nous présentait ses romans, et nous, on les lisait, on était très contents. Alors, bon, les romans qu'il venait d'écrire aujourd'hui, si c'est... le titre, c'est quoi?
0: Inakali.
3: Inakali.
1: La poisse. En français.
3: Ah, bon, oui, vraiment, c'est très important, mais et bon, pour de faire ce genre de titres, bon, il faut vraiment les traduire pour que et ça passe, pour que les auditeurs ou les lecteurs puissent comprendre ça sans aucune difficulté. Nous, aujourd'hui, nous avons la chance de vous écouter en direct à partir de la radio, Papa. En tout cas, merci beaucoup, que Dieu vous bénisse.
2: Merci beaucoup.
1: Merci beaucoup. Peut-être répondre directement à cet auditeur qui se pose la question sur le titre qu'il ne comprend pas.
2: C'est normal, quand il voudra bien lire le roman, il peut le commander aux éditions Les Impliqués ou contacter l'un de... collaborateur, de l'un de vos collaborateurs ici au studio. Inakali, mot à mot, c'est la panne. Donc ça ne marche pas. Il y a quelque chose qui ne marche pas. Mais je le lis au second degré, la poisse. C'est-à-dire, je prends le cas de ce monsieur qui est tombé dans une situation inextricable. Il ne peut pas monter, il ne peut pas descendre, il ne peut pas sauter. Il y a tout est mauvais, tout est mauvais. Évidemment, il faut relier ça à la situation, quand vous faites maintenant de l'interprétation, à la situation qui se passe dans nos pays. Je vous laisse libérer votre imagination et de dire tout ce que vous pensez. Sur la couverture de ce roman, il y a un monsieur qui a pris un parapluie parce qu'il pensait s'abriter de la pluie, mais le parapluie est troué, donc ça n'arrange pas. Et à côté de lui, il y a une femme qui vend de légumes, quelque chose comme ça, qui sont tombés. Tout est à l'envers, ou bloqué, ou tout ce que vous voulez là-bas. C'est la panne, quoi. La poisse, malchance. Vous entendez souvent à Kinshasa notamment, mais dans le reste du pays, qu'est-ce qui ne va pas? Qu'est-ce qu'on a fait au bon Dieu?
1: Mokonzi Mboka a trouvé la solution.
2: Voilà. Et le Mokonzi Mboka, bon, je ne sais pas s'il si apporte des solutions ou il les complique. Il les complexifie. Voilà. Donc, lisez le roman, vous aurez beaucoup plus de réponses que ce que je vous dis ici, en petits mots.
0: Oui, je vais rapidement poser ma deuxième question. En introduction, Pat n'a pas hésité de relever le fait que quand il a lu le roman, il y a des liens directement qu'il a eu à créer avec le Congo. Voilà, il voyait des liens avec les réalités congolaises et vous avez insisté.
2: Ça, c'est la deuxième question.
0: C'est la deuxième question.
2: Il faudra me reprendre la première parce que je finis par oublier.
0: Ok. Okay. Oui. Et vous avez très bien souligné du fait qu'il faut lire le livre pour ce qu'il est, d'abord une fiction, ça c'est, c'est très bien. Mais moi, quand je me suis simplement limité au titre, Inakali, que vous traduisez par la poisse, moi ça m'a plutôt poussé à... Ça a suscité en moi plutôt une autre allusion à un autre roman que vous avez écrit, parce que Inakali, on peut le traduire par la poisse, mais on peut aussi le traduire par la fin des haricots. Fin des haricots. Oui. Donc, voilà. Et curieusement, la fin des haricots, c'est un autre roman que vous avez eu à écrire. Est-ce que Inakali, peut-on dire que c'est un prolongement logique des interrogations que vous avez eu à susciter dans le roman La fin des haricots que j'ai lu?
2: Okay.
0: Voilà, là, c'était ma deuxième question. Et la première question, c'était de savoir comment vous faites pour être... je m'interrogeais sur le fait, j'avais noté ça, Comment vous faites pour maintenir une exigence de qualité tout en publiant autant, en fait, de soi-même?
2: Ok, je vais répondre aux questions. Effectivement, Pat, le fait de m'avoir mis dans votre studio à vous écouter, à suivre votre émission, m'a fait créer un texte. Il est là. Votre studio a servi de maternité à un texte.
0: Et quel texte,
2: hein? Quel texte? C'est la légende du lion, du loup et du chien.
1: Ah, on découvrira.
2: Ben, je n'ai pas envie que vous passiez de mauvais moments dans de petits endroits. Parce que quand j'ai écrit On a échoué, il y a de mes étudiants qui ont été arrêtés et fimboutés. Hein, juste parce qu'il y avait le titre On a échoué. Donc, il y a des gens qui lisent mal le roman. Alors, j'en viens à vos questions. Comment j'ai fait pour exiger, pour travailler, disons, les textes de façon à ce que ça vous paraisse. Il y a un effort. Hein, je n'écris pas d'un coup comme ça. Il faut retravailler, revoir, réécouter, faire lire, ainsi de suite. Il y a quelques années, il y a un jeune homme qui défraie ou qui a défrayé, je l'entends de moins en moins maintenant, l'actualité politique et journalistique au Congo, qui vient me voir avec 80 romans, me dit-il. Et il me demande si je peux les éditer. Moi, j'ai dit 80 romans, comment tu peux écrire 80 romans? Et il confirme que j'ai 80 manuscrits. Ben, j'ai dit, donne-moi à lire au moins deux, comme ça je pourrais vous dire de quoi il m'a donné. Je lis, et quand il est revenu pour voir la suite de ces deux romans, j'ai retenu ou refondu en quelque chose comme 20 pages. Il était surpris. Mais je lui dis, mais on n'écrit pas des romans comme ça, comme si on avait une diarrhée. Il faut retravailler les textes, il faut qu'il y ait de la cohérence, il faut qu'il y ait de la vraisemblance, parce que c'est ça le roman. Il faut choisir les mots qui conviennent, il faut. Il y a des exigences. Quand tu écris un roman, pour parler de roman, c'est comme quand les musiciens doivent composer une chanson, quand le peintre doit faire un tableau, tout ça. Il faut vous retirer un peu des histoires du monde, de tous les jours, de plaisirs faciles, revisiter votre ventre, le fond de vous-même, faire appel à ceci ou cela. On n'a pas besoin d'être universitaire. On n'a pas besoin d'avoir un dictionnaire autour de soi, même si vous dites que j'ai choisi des mots. Ce sont des mots qui viennent parce que je cherche le vrai, le mot qui convient. Parfois, ça me prend du temps. Je cherche qu'est-ce qu'on doit dire normalement, c'est quoi. J'ai cette manie-là de commencer mon roman en interrogeant des gens. Il y a des fois dans la rue à Kinshasa où je vis, je pose une question à quelqu'un que je ne connais pas, je dis comment tu dirais ceci, cela. Généralement, malheureusement, à Kinshasa, on vous répond par une question. On ne vous répond pas tellement. Comment vous diriez ceci en lingala et en français? De façon à avoir le mot qui convient. Est-ce que j'y arrive toujours? Je ne sais pas. Mais c'est ça le petit secret. Et lire. Il faut vraiment lire beaucoup. Savoir ce que les autres écrivent en anglais, en français, en langue, tout ce que vous voulez, de façon à avoir le plus d'informations possible, le plus de métiers possible. C'est ça. C'est comme ça que c'est. Toi-même, je te me permets de tutoyer. Je t'ai remis un texte pour que tu me fasses une préface, une introduction. Mais tu as fait une belle préface. Comment tu as fait pour avoir les mots qui conviennent? Quand on veut, on le fait. Hein? Quand on veut, on le fait. Alors, la deuxième question, si je ne réponds pas, vous me le dites. La deuxième question, c'était...
0: La fin des haricots, Inakale. Je trouvais que les deux romans, les deux textes, c'est téléphoné, si je peux dire ça comme ça.
2: Vous êtes modeste, parce que en réalité, on dit qu'un écrivain n'a écrit qu'un roman, n'écrit qu'un livre qu'un roman. C'est le même roman que je gratte, je regratte, sans le savoir, que je retourne ainsi de suite là. Je ne veux pas dire que je n'ai qu'un enfant, que tous les enfants sont
0: le même.
2: Une copie de Prince. Non, je veux dire simplement que c'est normal que l'on ne revienne, parce que les écrivains ne connaissent pas la ménopause. Qu'on revienne, qu'on retravaille, qu'on retouche, qu'on fasse ceci, qu'on fasse cela. Et à la fin, on s'est dit, mais c'est la même chose. C'est la même chose. Hein? Moi, le meilleur roman que j'ai dans la vie, c'est l'Évangile, la Bible. Les quatre évangélistes qu'on a retenus, parce qu'il y en avait plus que ça, ils reviennent tous sur le même texte, sur la même histoire, mais chacun s'y prend de sa façon, privilégie tel ou tel lien. Mais c'est toujours la même histoire. C'est toujours la même histoire. Mais, eh bien, c'est le même travail que font tous les romanciers. Ils reviennent. C'est le monde, c'est la lecture du monde, c'est la recréation du monde, cette fois-ci sous les yeux d'une personne... mortel et tout ça, mais qui se donne l'immortalité en faisant ce travail que seul Dieu sait faire. Voilà, donc c'est vrai, je n'ai pas fait l'exercice pour les deux que tu soulèves là, mais sois certain qu'il y a plus que l'intellectualité, sous ce texte, ce télescope se parle, on revienne. Et c'est ça le danger quand vous ne faites pas lire, relire. Vous risquez de croire que vous avez écrit quelque chose de neuf alors que vous aviez déjà parlé de ça. Mais de toute façon, vous ne parlerez jamais de la même chose deux ou trois fois. Il y a toujours un écart, il y a ceci, il y a cela. Parce que même les meilleurs jumeaux ne se ressemblent pas. Hein. Il y a toujours quelque chose... qui les distingue l'un de l'autre.
1: En tout cas, moi, en lisant ce livre, j'ai perçu un certain nombre d'éléments qui sont dits ici. Le livre est structuré, je parlais de piège, hein. Le livre est structuré en deux parties qui sont deux récits, qui sont liés, en fait, ces deux récits, mais qui sont si différents. Hein, le premier récit, le personnage principal, c'est une femme. Et le second récit, le personnage principal, c'est un monsieur. Les deux sont traités. J'ai pratiquement l'impression que je lis deux romans. Deux romans vraiment différents. Le premier a cette particularité que je lis un nouveau roman de l'auteur Jungo Simba. Et le deuxième roman a l'autre particularité, c'est celui de me relier à ces anciens romans que j'avais lus, où on traîne beaucoup dans l'est de la RDC, c'est-à-dire dans la province de l'Uvira, dans le Rwanda,
2: c'est une nouvelle province, l'Uvira.
1: Du Sud Kivu. Je parle de la province du Sud Kivu, mais la zone de l'Uvira, toutes ces villes-là que nous connaissons, Kamituga, Mwenga, toute une série de ces endroits où je n'ai jamais été, c'est dommage. Pourtant, je vis tellement avec des gens qui proviennent de là, et c'est quelque chose d'intéressant. Mais encore une fois, je le disais, pour moi, je découvre deux livres en un. Attention, hein, j'ai dit qu'il n'y a que 90 pages. Il n'y a que 90 pages. Mais ce sont 90 pages qui vous racontent des histoires profondes, qui vous racontent deux mondes qui sont reliés. Hein, et c'est très, très intéressant. Et la première partie, c'est tout nouveau. C'est-à-dire que je n'ai pas lu ça dans d'autres romans du professeur Jungo Simba. Par contre, la deuxième partie me relie à toute une série d'autres romans que le professeur a écrit. Et dans la première partie, j'ai relevé ceci. L'existence de Perpétue n'aura vraiment pas été celle d'un long fleuve tranquille. À force d'encaisser de mauvais coups dans la vie, et sans être foncièrement pessimiste, elle avait fini par se méfier de tout, de relativiser tout, de s'attendre à